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réflexion sur l'espace qui est laissé à la vie au sein même de la mort. Primaires laisseront place à d'agonisantes réflexions sur l'espace.

Savais-tu que ce liquide, qui à présent infuse en son corps, est véhicule d'un fléau pour l'humanité? Essaye plutôt de tremper tes lèvres dans la vase de ton amante et cesse ainsi de l'utiliser pour ton bien propre.

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0: Bonjour à toutes et à tous et bienvenue sur Radio Campus, la radio de l'ULB. Vous écoutez Histoire de savoir, l'émission qui vous aide à mieux comprendre les phénomènes scientifiques. L'émission d'aujourd'hui est consacrée aux sciences exactes.
1: Cette émission vous est présentée par Max Bouznak et Virgile Snap et est rendue possible grâce à notre technicienne Déborah Fabré.
0: Aujourd'hui, on va parler d'une activité qu'on fait tous les jours, sans vraiment la comprendre, dormir.
1: Pourquoi est-ce qu'on dort et surtout, que se passe-t-il quand on ne dort pas assez?
0: Pour répondre à ces questions, nous avons rencontré un spécialiste du sommeil.
1: Le docteur Daniel Neuil est médecin spécialisé en médecine du sommeil et somnologue. Il travaille à Erasme et à l'hôpital Chirac de Delta. Il est également enseignant à la faculté de médecine de l'ULB.
0: On commence tout de suite avec une question simple mais essentielle. Pourquoi dormons-nous?
2: C'est une excellente question. Jusqu'à il y a quelques années, quand on posait cette question fondamentale, la réponse est un peu... pour évacuer un peu la question, on répondait, mais s'il n'y avait pas de rôle fondamental, ce serait une erreur de l'évolution. Donc, puisque toutes les espèces, en tout cas qui nous sont proches dans la phylogénèse, présentent un sommeil similaire au nôtre, au niveau des mammifères en tout cas. Mais il n'y avait pas de réponse simplifiée, courte, résumée qu'on pouvait donner. Mais ça a changé. Depuis quelques années, on peut dire le rôle principal du sommeil, c'est d'évacuer les déchets métaboliques que notre système nerveux, surtout le cerveau, cumule durant l'éveil. Donc en quelque sorte, au cours de l'évolution, quand les systèmes nerveux sont devenus de plus en plus complexes, il fallait un partage des tâches. Vous pouvez imaginer ça comme ça, que le cerveau est un système qui est essentiellement consommateur d'énergie durant l'éveil, et il régénère l'énergie et il évacue les déchets que cette consommation d'énergie a produit durant l'éveil, il l'évacue pendant le sommeil. Donc, que ce soit du sommeil en journée ou la nuit, mais c'est vraiment pendant le sommeil que spécifiquement sont évacués les déchets. Il faut vous dire que dans les tissus ou les autres organes, il y a un système d'artères et de veines et des systèmes de lymphe qui tournent autour pour évacuer certains métabolites. Et au fur et à mesure du temps, quand le cerveau prenait plus de place comme ça dans la boîte crânienne, le système lymphatique du système nerveux central pour le cerveau a disparu. Et c'est le sommeil, en fait, qui fait apparaître de manière fonctionnelle et transitoire un système lymphatique, qui n'existe donc pas de manière structurelle, mais qui existe de manière fonctionnelle. Alors comment ça fonctionne? Ce sont vraiment des petites pores comme ça sur les membranes cellulaires qui s'expriment et qui s'ouvrent uniquement pendant le sommeil. Le sommeil étant, vous pouvez vous imaginer, comme étant une activité plus synchronisée des rythmes cérébraux. Donc ça aussi, c'est une caractéristique pour décrire le sommeil en opposition par rapport à l'éveil. L'éveil est une activité... est une activité désynchronisée, donc beaucoup de rythmes différents, des fréquences différentes au niveau des activités.

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Bien le bonjour, ici Radio Campus, la radio de la communauté de l'Université Libre de Bruxelles. Bienvenue à bord du Mini Express et sa kyrielle de propositions de sortie. Au micro, c'est Stéphane, c'est Mathieu A qui ouvre le feu ce midi.

Mathieu, c'était La route en soie de son album Puzzle. Il a une voix de contre-alto assez originale. Il est accompagné de son fidèle accordéon et de ses instruments électroniques ainsi que de ses guitares. Il joue ce soir à la chapelle du Grand Hospice. Il y aura aussi un spectacle de danse buto par Camille Razera. Et puis Eric Dopin sera là également. C'est un ancien membre de l'armée du Chahut. Ce soir, à la chapelle du Grand Hospice, rue du Grand Hospice, numéro 7, 1000 Bruxelles. Les portes ouvrent à 20h et on commence à 20h30. Attention, c'est un concert OMFI et OMFI, c'est plutôt ponctuel. Ce sera 10 € en cash.

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Nob Nob, le titre c'est Viscère de l'album Fool qui sort ce vendredi avant. C'était la musique onirique et céleste d'Anouki dont le A est remplacé par un 4. La chanson c'était Crickets le Labi. Donc Nob Nob, c'est un duo bruxellois d'électro-hypnotique qui fusionne synthé et voix pour un voyage onirique et ambient envoûtant et de beats acidulés. Il y aura aussi Brick du Token T-Pop, si c'est comme ça qu'il faut dire. Tous ces gens-là seront donc à la release party de l'album de Nop Nop, c'est vendredi au Brass, avenue Van Volksem 364 à Forêt, 19h30, ouverture des portes et du bar, 20h30, premier concert,

Nananiya par Diagonale des yeux, qui sera dimanche au Cobra Jaune. Au programme aussi Is Casper, qui joue de la pop expérimentale, et Timur, qui eux jouent du rock expérimental. Dimanche au Cobra Jaune, boulevard du Midi 75, 1000 Bruxelles, ce sera 20h, entrée au choix 7 ou 10 euros.

Petit extrait du titre Louvium, signé Clara Lévy et Victor Guaita Igual, de l'album Sounds of Erosion. C'est le fruit d'une lecture contemporaine des Cantigas de Santa Maria à travers le prisme de l'érosion. Les Cantigas de Santa Maria sont un vaste recueil de poèmes et de chansons de l'Espagne du XIIIe siècle. Ce duo est programmé ce soir à la Bodec. C'est une soirée organisée par Mona Archambault. Il y aurait également d'autres personnes comme Niloufar Ashghari, qu'on écoute tout de suite pour se donner une idée

court passage de Let's Believe in the Ruin of Imaginary Gardens par Niloufar Asghari. C'est une artiste iranienne qui travaille avec le son, la photographie et les archives. Son approche combine à la fois investigation et expérimentation. En tant qu'artiste sonore, elle se concentre actuellement sur le potentiel créatif de la console sans entrée, utilisant le retour et les interférences comme outil pour créer des expériences audio imprévisibles et multicouches. Et jouera aussi ce soir à la Bodec Émilie Schrieil. Elle explore l'accordéon dans ses moindres plis et en use à la fois comme un instrument à percussion et un générateur de matières électroacoustiques. Clara Lévy, Victor Guaita Igual, Niloufar Asghari, Émilie Schrieil, ce soir à la Bodec, rue de Birmingham 30 à Molenbeek, ouverture à 19h30, concert à 20h, prix à choix multiples, 8, 10 ou 12 euros. On va envoyer un dernier morceau de musique pour ce Midi Express. C'est Sophie de la Fontaine.

C'était un passage de Tranchée de l'album Mu de Sophie de La Fontaine. Elle vous présentera ce dimanche 18 cet album, c'est-à-dire trois pièces traversées par une même expérience, celle de la matrescence, un terme associant maternité et adolescence et qui désigne les profondes transformations psychiques, identitaires et émotionnelles qui accompagnent la naissance du premier enfant, autrement dit la naissance d'une mère. En l'occurrence, il s'agit de la matrescence. Elle y livre un travail personnel et intime, sans doute plus exposé que tout ce qu'elle a pu composer. Jusqu'ici, elle vous présentera ça dimanche 18 à 21h15 au Théâtre Mardi, rue de Vergny 25, à Ixelles, dans le cadre du festival L'Espace du Son, qui revient pour sa 33e édition. 5 jours consacrés à la création acousmatique, à l'écoute spatialisée et à la rencontre entre artistes, compositeurs, compositrices et public. Tous les concerts sont interprétés sur l'acousmonium d'un flux composé de 110 haut-parleurs. Tout le programme sur theatremarni.com. Et voilà, c'est la fin du Mini Express. La playlist vers 14h et quelques sur radiocampus.be. Bon après-midi tout le monde et à mercredi prochain.

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0: D'essayer. Tu es tenté par d'autres choses.
1: Ouais, voilà, je veux enfin découvrir entre guillemets le vrai monde, si on peut dire ça comme ça. Genre, je partais de chez moi, du coup je sortais comme je voulais, j'allais où je voulais. Avant, par exemple, mes parents ils me laissaient sortir que dans Mons. Là, j'étais partout. J'étais à Ostende, j'étais à Bruxelles, j'étais à Arlon, j'étais partout comme je voulais avec mes amis. Et pas juste faire une sortie avec les parents, faire un tour de la ville et puis on rentre et on mange une glace, quoi. Donc voilà, ça c'était cool.
0: Et c'est pas angoissant parfois de ce changement qui bouleverse un petit peu toutes ses habitudes, parce que c'est quand même, allez, réconfortant d'être chez papa, maman, parfois tu vois.
1: Ouais, bah par moments je me disais, par exemple, je me disais vraiment, genre, ma chambre elle me manque, genre, le fait d'être chez moi tranquille le soir comme ça, de manger avec les parents et puis aller se laver, se coucher tranquillement et regarder un film. Ça pendant des moments ça manquait parce que forcément j'étais dehors avec des potes qui avaient entre 15 et 25 ans. Donc c'était plus galère, quoi. Genre, tous les soirs, c'était pas juste mes parents m'appellent pour manger et moi je vais manger tranquille. Là, c'est non, nous, on se débrouillait, on faisait à manger, on faisait les courses, on calculait l'argent, tout ça. Donc ouais, ça c'était un peu compliqué, entre guillemets, mais bah, ça m'a fait évoluer, quoi.
0: Tu le sens aujourd'hui, ça?
1: Ouais. Et il y a un autre truc que je sens, c'est que, disons que j'étais pas trop sociable, genre dès qu'il y avait un truc ou quoi, genre même j'étais au magasin, je trouvais pas un truc, je disais « Maman, tu peux aller demander au caissier, ça se trouve où ?» ou quoi. Et là, juste, bah, y avait que moi, donc si je voulais un truc, fallait que je me débrouille, que j'aille moi demander, j'aille moi parler aux gens, tout ça. Donc bah, ça m'a beaucoup aidé à être plus sociable. Voilà.
0: Tu dirais que tes parents, ils vont redécouvrir, parce que d'ici pas longtemps, je pense dans quelques jours,
1: oui,
0: tu rentres à la maison.
1: Oui, je rentre chez moi.
0: Et là, est-ce que tu es contente de retrouver ces habitudes et cette famille ?
1: Bah oui, je suis contente de retourner chez moi, retrouver mes parents, tout ça. Mais entre guillemets, ils vont découvrir une nouvelle version de moi-même qui a moins besoin d'eux déjà. Et bah, d'un autre côté, ils verront aussi que je suis plus autonome et qu'ils ont moins besoin d'être derrière moi tout le temps. Et bah ça, je suppose que ça leur ira, entre guillemets. Enfin,
0: t'as pu en parler un peu avec eux ?
1: Un peu vite fait pendant les visites justement, mais pas beaucoup. Mais justement en rentrant, je vais bien parler, et bien leur dire ce qui a changé. Voilà quoi.
0: Parce que t'as pas été en IPPJ pendant longtemps.
1: Non, en IPPJ j'étais que pendant un mois.
0: Ouais. Et quel travail ça a servi à quoi en fait? Pourquoi on t'a placé? Je savais pas pour mise en danger, mais
1: ouais,
0: y avait un travail à faire ici.
1: Ouais, bah entre guillemets, le travail c'était plus la communication avec les parents et tout ça, parce que justement j'ai toujours fait comme ils voulaient et j'ai jamais rien dit, et puis d'un coup j'ai fait tout comme moi je voulais, donc je suis vraiment passée d'un extrême à un autre. Et là, entre guillemets, je vais revenir au milieu, quoi, en mode je vais stabiliser tout ça et bah, je vais parler avec eux, de leur dire voilà ce qui allait pas, ce qui allait, on va s'arranger pour que j'ai un peu plus de liberté, mais qu'évidemment je les écoute quand même, que je fasse pas que ce que je veux et tout ça.
0: T'as confiance en toi par rapport à la petite force? Tu vas devoir...
1: Ouais, je pense franchement que ça va aller, parce que justement, ce que je disais, c'est que les mois et tout ça, que j'étais plus chez eux, ça m'a rendu plus sociable, et du coup, même avec eux, je sais plus parler, mieux m'exprimer, tout ça.
0: Justement, j'avais une petite phrase, une petite question, c'est grandir, c'est aussi faire confiance à ses parents.
1: Dans quel sens
0: Ben ça t'accompagne, c'est aussi... Ben, tu fais bien de me demander ça. Préciser, c'est avoir confiance en eux, avoir confiance parfois en leur inquiétude aussi, mais c'est trouver un équilibre. Hein.
1: Ouais, voilà, c'est ce que je me disais que j'allais faire, c'est que j'allais retrouver un équilibre vraiment, comme je disais, que je suis passée d'un extrême à un autre. Et justement, c'est vrai que d'un côté, j'ai plus confiance, donc j'oserais plus leur parler. J'ai vu qu'ils tenaient vraiment à moi par le fait que j'étais partie et tout ça, et qu'ils étaient vraiment inquiets. Donc ça, j'avoue, je m'en suis un peu voulu de les avoir inquiétés et rendu triste, entre guillemets. Mais du coup, il y a plus de confiance, j'aurais sûrement plus facile à parler, à exprimer tout ça.
0: Comment ça se fait que cette inquiétude, tu le sens après que tu as fait de la peine, ou parce qu'ils se sont inquiétés, à cause de toi, là? Comment ça se fait que tu ne penses pas avant? Comment ça se... voilà.
1: J'y pensais déjà un peu avant, mais juste j'étais sur le moment en mode... là, ça fait 3 mois que je suis en fugue, je vais pas revenir comme une petite fleur et faire « Bonjour, je suis revenue ». Du coup, j'étais en mode « c'est trop tard, là, voilà, je suis en fugue ». Et au moment où je serais obligée... de revenir, je pourrais le dire, quoi.
0: Pourquoi les parents, ils pardonnent?
1: Parce que je suis leur enfant, entre guillemets, ils vont pas me dire, je vais t'en vouloir toute ta vie pour ça, et parce que ils étaient inquiets, entre guillemets, ils sont contents que je revienne, même s'ils sont fâchés que j'étais partie.
0: Et tu crois que je peux encore continuer mes questions, ça te dérange pas?
1: Non, ça me dérange pas.
0: Et tu penses qu'ils vont pas être un peu méfiants, et ils vont pas être dans une autre attention envers toi, pour vraiment, ou ils vont être peut-être plus stricts?
1: Ça oui, ils m'ont clairement déjà dit qu'ils allaient moins faire attention, mais justement je leur ai expliqué, qu'une des raisons que

0: J'étais partie, c'est parce que, entre guillemets, je trouvais que j'avais pas assez de liberté pour mon âge. Et que si là, en revenant directement, ils sont encore plus stricts qu'avant, bah, ça ira forcément pas, qu'il faut, entre guillemets, me faire confiance, même si maintenant c'est sûr que c'est compliqué vu ce que j'ai fait. Mais je vais en parler avec eux, je vais essayer de réinstaller une confiance par rapport à ce que j'ai fait et par rapport à pourquoi je l'ai fait et tout ça.
1: Je pense que certains parents aiment bien le pratico-pratique. Qu'est-ce que tu t'engagerais à faire pour qu'ils aient confiance en toi?
0: Ben, ça, j'avoue que je sais vraiment pas quoi faire parce que maintenant, dès que je pars à l'école ou que je vais faire un tour avec des amis, ils se disent vraiment est-ce qu'elle va revenir ou pas? Ben, du coup, déjà, ben, s'ils me laissent sortir et tout ça, ben, je vais rentrer déjà. Ça, et au bout d'un moment, s'ils voient que je rentre tous les jours à l'heure, que. Ou même si je représente des amis qui voient avec qui j'étais, que c'était pas des mauvaises personnes, qui sont de confiance, qui m'ont pas influencé ni rien, qui vont se rendre compte que. Ben, qu'entre guillemets, c'est moi qui ai fait ça toute seule et que c'est personne qui m'a influencé ou forcé ou quoi. Bah, peut-être ils recommenceront à faire un peu plus confiance.
1: Après, il y a l'histoire de la consommation.
0: Ouais. Bah, ça aussi, ils pensent aussi que c'est que tout le monde m'a influencé, que c'est des amis que j'ai rencontrés à une telle période qui m'ont influencé. Du coup, ça, entre guillemets, ça les a choqués, mais je leur ai dit non, ça c'est pas nouveau, ça fait vraiment limite, ça fait 2 ans quoi. C'est juste qu'avant je le cachais et que maintenant je l'ai plus assumé. Mais du coup, bah, ça aussi, déjà, la consommation, bah, je vais réduire, ça c'est sûr. Et ah voilà.
1: On reviendra un tout petit peu après. Et sur les parents, je vais te proposer une petite pause. Là, on va écouter une musique que tu aimes bien. Si je la trouve, ce ne sera pas en français. Et ce sera. Attends.
0: Nirvana,
1: Ah ben
0: comme
1: oui.
0: As You Are.
1: Oui.

0: C'était du coup Nirvana comme As You Are.
1: Et ici, bah, justement, pourquoi tu tiens tellement à cette... Parce que n'oublie pas ton pseudo. Hein.
0: Ouais. Bah déjà, mon pseudo, c'est Courtney par rapport à la femme de Kurt Cobain, donc le chanteur de Nirvana. Et Nirvana, c'est un des premiers groupes de grunge, un peu punk, tout ça. C'est le premier groupe qui a vraiment été connu mondialement, tout ça, qui s'est popularisé et tout. Et bah, c'est aussi le premier groupe que j'ai écouté, forcément, c'est le plus connu. Et c'est le groupe qui m'a fait réaliser vraiment... que j'avais un style un peu grunge, tout ça, qui m'a fait découvrir que j'étais vraiment en mode comment ils pensent, comment ils agissent. J'étais en mode, c'est vraiment, j'adore quoi, je suis comme eux, entre guillemets, dans le fond.
1: Et comment ils meurent aussi.
0: Ouais, ça c'est...
1: Excuse-moi, c'est un peu abrupt comme
0: ouais,
1: ça, mais...
0: Ouais, ça c'est mon drôle, c'est que bah, Kurt Cobain, du coup, il s'est suicidé. Mais entre guillemets, Kurt Cobain, Nirvana, tout ça, ce qu'ils n'avaient pas aimé, c'est que justement, ils aimaient bien le fait qu'ils étaient un petit groupe grunge, tout ça, pas trop connu. Et entre guillemets, être vraiment connu mondialement et être une mode, c'était la dernière chose qu'ils voulaient être. Et c'est vraiment ce qu'ils n'avaient pas aimé, entre guillemets, enfin, dans ce que j'ai lu et tout ça. C'est que c'était vraiment le groupe qui voulait montrer qu'ils étaient différents, qu'ils avaient tout différent. Et c'est devenu une mode que personne, enfin, beaucoup se reconnaissaient et d'autres ne... ils comprenaient pas vraiment le fond de leur... de...
1: On tousse beaucoup, hein. Mais je voulais te poser une question, Courtney. Oui. C'est par rapport à cette jeunesse, parce qu'il est mort, tu sais à quel âge ?
0: 27 ans, club des 27.
1: Ouais, c'est ça, c'est très jeune aussi. Et qu'est-ce que ça te renvoie, toi, une jeune fille de 16 ans, face à quelqu'un qui produit quelque chose qui a tellement de force, hein, de sens ? Parce que je pense à ce que tu me disais tout à l'heure, se révéler, être soi-même, produire quelque chose... en dehors de tout, et de partir si vite.
0: Ben, Kurt Cobain, il est parti si vite parce que du coup, il voulait vraiment pas être un gros chanteur connu, être une mode, tout ça. Il voulait vraiment que les gens qui écoutent sa musique, ce soient vraiment des gens qui se reconnaissent dedans, et pas que ce soit juste des gens qui suivent une mode. Et du coup, entre guillemets, ça l'a un peu dégoûté de la musique qu'il aimait. Il avait auto-saboté des concerts, et il se rendait compte que peu importe ce qu'il faisait, les gens, ils étaient en mode « Waouh, c'est incroyable !» Il y a un moment, ils disaient qu'ils auraient pu faire un album silencieux. Les gens, ils auraient été en mode « Waouh, c'est une dinguerie, c'est la révélation du monde !» Du coup, au début, ce qu'il aimait bien, c'est que, entre guillemets, il se démarquait. Les gens qui écoutaient, ils avaient vraiment le même fond de pensée et tout ça. Et qu'à la fin, les gens qui écoutaient la musique là, c'était pour suivre la mode et ils comprenaient pas vraiment le fond.
1: Tu vois que c'est ça qui l'a mis en détresse et qu'à un moment, il en a eu assez ?
0: Bah, il y avait ça, et en partie Kurt Cobain aussi. Je sais que bah, il prenait de la drogue. Et qu'à la base, il aimait vraiment bien la musique. Et au bout d'un moment, il s'est rendu compte que ben, quand il prenait pas de drogue, je sais plus exactement ce qu'il prenait, mais quand il en prenait pas, il prenait plus de plaisir à jouer. Et entre guillemets, à la base, la musique, c'est ce qui l'a sauvé, parce que l'enfance, tout ça, lui non plus, c'était pas facile. Et la musique, c'est vraiment ce qui le sauvait. Et à la fin, il est en mode, même la musique, ça m'aide plus. Donc il savait plus quoi faire. Donc voilà.
1: Et j'ai entendu quelque chose. Son enfance, lui non plus, n'était pas facile.
0: Ouais.
1: Pourquoi ? Pourquoi dis-tu ça ? Parce que j'ai l'impression que ça concerne alors beaucoup de jeunes.
0: Bah ça, bah, lui, dans son enfance, je sais que... Au début, c'était aussi le petit enfant parfait, tout ça, que tout le monde adorait partout dans la ville. Et puis, on a vu qu'il était hyper actif, je sais pas quoi. Et à l'époque, bah oui, de Kurt Cobain, du coup. Dès qu'un enfant était un petit peu plus énervé que les autres, il était hyper actif, il bourrait de médoc et tout ça. Et lui, il l'aimait pas. Et je sais qu'il avait aussi un père pas ouf... Je pense qu'il le tapait, mais je suis pas sûre, donc je vais pas... Mais du coup, c'est un certain moment, genre il s'est vraiment isolé et tout ça, et c'est vraiment la musique, justement, découvrir la musique qu'il aimait, commencer à jouer de la guitare électrique, il l'a sauvé. En faisant ça, il a rencontré d'autres personnes bah, qui aimaient aussi la musique, tout ça, donc, bah, entre guillemets... Oui.
1: Oui, non, je t'en prie.
0: Ah, j'allais dire, un peu comme moi, c'est qu'il... Il a découvert un groupe, un style et tout ça qu'il aimait bien. Il s'est fait des amis là-dedans et ça l'a sauvé.
1: Un temps,
0: voilà. Parce qu'au bout d'un moment, ça marchait plus, quoi.
1: Mais je pense à quelque chose, parce que je reviens vers toi, vers la rencontre et ce qu'on s'est dit. C'est toi qui... Tu me parlais de soit rentrer dans des petites cases, soit non, essayer de devenir plus soi-même. Là, tu prenais l'exemple de Kurt Cobain. Oui. Qui est mort à 27 ans et qui s'est réalisé, mais qui a pris des risques aussi. Qui a pris des risques. Et ce que je me demandais, c'est justement sortir de la norme aussi, sortir pour aller rechercher au fond de soi qui on est vraiment, est-ce que c'est pas prendre des risques aussi pour soi ?
0: Bah ça si, clairement, parce que, entre guillemets, si dans le fond, on voit bien qu'on rentre pas dans les cases que tout le monde, on sait qu'on va être jugé, on sait que... Bah moi ça m'arrive souvent quand... Quand on voit mon style dans la rue ou quoi, on lâche souvent bah c'est une référence comme ça, ouais, en mode gothique ou des trucs ainsi. Alors que bah, déjà, techniquement, je ne suis pas gothique, mais bon, maintenant, dès que quelqu'un s'habille un peu plus foncé et a des piercings, on dit que la personne est gothique. Et du coup, on se prend souvent des remarques comme ça et tout ça, mais voilà.
1: Mais quel message tu ferais aux adolescents et adolescentes par rapport à ce choix, par rapport à cette critique aussi de la norme ? Soyez plus vous-même, essayez de...
0: Bah oui, clairement, être soi-même, être qui on est vraiment dans le fond, et pas juste faire comme tout le monde pour être apprécié ou avoir plus d'amis ou tout ça. Genre, vraiment trouver les personnes qui nous conviennent, tout ça, dans notre style, dans nos goûts, dans...
1: Et tu crois pas que beaucoup d'adolescents le font, ça ?
0: Bah, il y en a beaucoup qui le font, mais il y en a beaucoup qui pensent le faire et qui se rendent pas compte qu'ils suivent juste, en fait, la mode.
1: Comment est-ce qu'on peut savoir, ça ? Qu'on est dans le suivage ou qu'on se réalise vraiment ? C'est compliqué, ça. Hein.
0: Ouais, c'est
1: compliqué. Mais c'est toi qui m'as invité à parler de tout ça. Donc, ouais.
0: Je sais pas, moi, je m'en suis rendu compte quand, par exemple, des groupes que j'écoutais, mes amis les critiquaient alors que moi, j'adorais. Moi, je m'en suis rendu compte comme ça, que j'étais en mode ce que j'écoutais et que je le disais pas trop. Je me suis rendu compte au fur et à mesure du temps que les gens avec qui je traînais, eux, ils aimaient pas du tout. Et j'étais en mode pourquoi je reste avec eux, en fait ? Je suis juste comme ça parce que. Ils sont sympas, tout le monde les aime bien, mais moi, en fait, je suis pas comme eux.
1: Et tantôt, on parlait des parents. Moi, j'avais envie quand même de te poser la question. C'est, on apprend de nos parents, mais qu'est-ce que les parents apprennent de leur adolescent ?
0: Moi, d'un côté, je vais dire que mon père, quand il a vu que je changeais beaucoup, de certaines parties, il s'est reconnu en moi. Et bah, ça, c'est cool. On va dire, il était content. Par exemple, j'écoute du trio, tout ça. Ça, c'est vraiment des goûts qui viennent de lui. Sinon, les parents, mes parents, par exemple, ma mère, tout ce qui est rock, métal, tout ça, elle n'écoutait pas, donc ça, elle a découvert avec moi. Elle a découvert aussi que c'est pas forcément parce qu'on a des piercings et un cheveu coloré qu'on est... Je sais pas, ma mère, les gens qu'elle les voyait avec des piercings et tout ça, elle était en mode... c'est des barakis ou un truc ainsi, quoi. J'étais en mode, non, pas forcément, c'est un style et tout ça. Il y avait aussi, ma mère, elle avait la vision que les gens qui allaient en free party et tout ça, c'était que des drogués ou des trucs ainsi, que non, vraiment... En free party, entre guillemets, il y a plus de gens qui se droguent et tout ça, parce qu'en free party, il n'y a personne qui juge. Donc forcément, les gens qui se sentent jugés ou quoi de consommer, ils se sentent moins jugés en free party. Donc forcément, ça arrive plus dans ce genre de fête que, par exemple, au festival de Douvres, où tout le monde est contrôlé à l'entrée. Donc voilà.
1: Mais là, tu as sauté quelque chose, parce que les free parties, c'était le troisième, c'est le dernier sujet. J'ai noté, c'est une organisation, c'est illégal, adresse inconnue, personne n'y juge personne. Du coup, parce que tu n'es pas la première ici, hein, c'est quoi dans cette organisation justement qui vous plaît beaucoup ?
0: Déjà la sensation de liberté et le fait que du coup on ne suit pas les règles, que du coup on ne fait pas comme tout le monde, parce que déjà de la tech, les trois quarts des gens qui n'écoutent pas, ils disent que c'est juste du bruit, alors que non, il y a le truc de mixer tout ça, de savoir mettre les bons trucs au bon moment pour que ça plaise. je tousse, toujours. Dans les free parties, ce qui est cool, c'est que déjà, c'est très... Je sais pas, c'est spontané. Si on veut y aller, c'est d'un coup, c'est sur un coup de tête, parce qu'on sait jamais l'adresse à l'avance. C'est pas un truc qu'on prévoit 6 mois avant, qu'on se dit ce jour-là, on va à cette soirée. Du coup, c'est bien, quand on va en free party, on s'y attend pas. C'est pas qu'on peut se préparer 4 heures à l'avance, faire tout parfait. Non, on y va comme on est, comme ça, parce que souvent, on reçoit la localisation on a le truc de genre, faut être là avant minuit, faut aller à cette adresse-là, et on le reçoit une demi-heure avant, quoi. Et en free party, déjà, les styles différents, tout ça, sont beaucoup plus acceptés. Encore une fois, le cliché, les cheveux colorés, les gros jeans super larges, des trucs ainsi. Il n'y a personne qui juge ni rien. Et voilà.
1: Et le fait que ce soit illégal aussi, ça apporte un plus ?
0: Entre guillemets, quand on est un jeune qui est plus en mode rebelle, qui fait déjà des trucs illégaux de base, on se dit, vas-y, c'est illégal, c'est pas grave. Et c'est aussi que souvent, quand entre guillemets, quand c'est dans une salle louée ou un truc ainsi, par exemple, en free party, c'est des gros murs de son qui font beaucoup de basses et tout, donc il y a rarement des endroits où on peut le faire, qui ne dérangent pas des voisins, etc. Donc c'est déjà pour ça en partie que c'est illégal.
1: Mais par rapport à ça, au fait que ce soit illégal, par exemple, la consommation aussi, pour toi, adolescente, qu'est-ce qu'elle dit, la loi?
0: Bah, c'est interdit forcément. Et du coup, justement, le fait que si la free party est illégale, bah, la drogue, bah, c'est illégal aussi. Mais du coup, dans ce milieu-là, c'est que c'est pas contrôlé ni rien. Donc, entre guillemets, si tu veux te droguer, tu le fais comme tu veux, quoi. Il n'y a personne qui va te dire, arrête, tu peux pas, c'est mal ou quoi.
1: Mais ce que j'aimerais comprendre, c'est vous, adolescent, à 16, 17 ans, qu'est-ce qui se passe dans la tête d'un adolescent par rapport à toutes ces notions décidées par des adultes responsables qui décident de choses ben, qu'elles sont illégales ou est-ce que c'est pourquoi, à ton avis, le système il est construit comme ça? Et qu'est-ce que vous vous en faites justement?
0: Pas trop compris la question.
1: La question c'est que vous, adolescent, qu'est-ce qui se passe dans votre tête par rapport à toutes ces choses qui sont normalement interdites?
0: Bah, entre guillemets, on est content de braver les interdits parce que, je sais pas, dans notre tête, c'est pas pourquoi on aime bien.
1: Est-ce que vous avez conscience de ça? Parce
0: Ouais,
1: que tu
0: ça.
1: dis on aime bien. Est-ce que tu penses pas que vous passez au-dessus sans y réfléchir vraiment?
0: Bah, parfois, oui, au début. Enfin, par exemple, au début que j'allais en free party, moi j'y allais juste, je me disais vas-y, c'est cool, et j'y réfléchissais pas trop. Maintenant, je me dis que, bah, par exemple, si quand il y a des saisies en free party ou quoi, bah, il y a la police qui se ramène, parfois ils font gaz lacrymo et tout ça, ça c'est pas ouf. Et bah, quand tu vas en free party, enfin, quand on va en free party au début, bah, on s'en rend pas compte. Puis quand on va à 2-3 free party, on voit des saisies, on voit la police et tout, c'est à ce moment-là qu'on se rend compte que, oula. Pourquoi tout ça alors que juste on est là, on écoute de la musique et oui, certains prennent de la drogue, mais voilà quoi. Et du coup, bah moi j'ai vraiment réalisé que c'était vraiment illégal et que c'était bah, illégal, ouais, je sais pas. Au moment où j'ai vu la première fois la police arriver, tout ça comme ça, en mode on va saisir les caissons, tout le matériel et tout ça. Mais après, moi je comprends pas trop pourquoi c'est tant illégal que ça parce que, entre guillemets, quand on est sur un endroit qui dérange les voisins ou quoi, je comprends. Mais en général, on fait ça dans des endroits un peu paumés, genre dans les bois, dans les champs ou quoi, et ça dérange personne. Et après, la police, ils arrivent, ils saisissent tout le matériel qu'on a mis des mois à économiser, à payer, tout ça, juste pour pouvoir faire la musique qu'on aime. Donc ça, je trouve que c'est triste, c'est dommage.
1: Et pourquoi? Oui, parce que si ça devenait légal, par exemple, si les organisations pourraient faire ça et ce serait accompagné par des adultes, j'en sais rien, moi, ça rendrait la chose un peu moins intéressante pour vous?
0: Bah, pour moi, non, parce que j'ai déjà fait beaucoup de. Bah, j'en ai déjà fait beaucoup de légal, mais entre guillemets, même quand c'est légal, c'est juste qu'on a les autorisations du lieu. Mais disons que ce qui se passe à l'intérieur, c'est pas vraiment légal, parce qu'il y a toujours la drogue qui est présente, tout ça, mais j'ai déjà fait beaucoup de free parties où on avait l'autorisation du lieu, mais après le reste, voilà.
1: Et pourquoi associer la consommation à ce genre de...
0: Bah, ça, entre guillemets, ça a toujours été connu dans les free parties. Le plus connu, on va dire, c'est souvent le LSD, les ecstasy, tout ça, c'est connu dans les trucs comme ça. Bah, c'est comme je disais, c'est que par exemple, c'est pas au Festival de Dour ou au Ronquière Festival qui pourrait se passer ça, parce qu'en rentrant, t'es fouillé, machin et tout ça. Là, tu rentres, tu viens comme t'es. Si t'es pas obligé d'être là-bas et d'acheter à boire là-bas, si tu veux ramener ta bouteille, voilà, tu bois ta bouteille. Et voilà, du coup, il y a forcément plus de drogue, vu qu'il y a personne qui dit que c'est interdit en fait.
1: Et c'est sans jugement, c'est ce que tu disais
0: Aussi,
1: aussi,
0: ouais.
1: avec une tranche d'âge de à peu près de quel âge à quel âge?
0: Bah, en free party, j'ai vraiment vu de tout âge. Enfin, la fille la plus jeune que j'ai vue, ça m'a choqué, elle avait 14 ans. Et je me disais, c'était une fille, enfin, c'était une free party au stand. Et la fille, elle était là, j'étais en mode, t'es là, t'as 14 ans, tes parents, ils sont où, ils font quoi? Genre, je me demandais vraiment. Et bah, ça, j'ai pas eu de réponse, je sais juste qu'elle était là. Après, on voit qu'elle était jeune, entre guillemets, parce qu'elle était là, elle avait froid, il était 2 h du mat, elle n'en pouvait plus, alors que tout le monde est corps énergique à cette heure-là en free party, mais voilà. Et sinon, j'ai déjà vu des gens jusqu'à 70 ans en free party. Il y a vraiment de tout le monde à tout âge. Il y a pas de. En général, dans les boîtes ou quoi, on va dire qu'il y a, comme on dit, le choc des générations, c'est que la musique, c'est pas la même et tout. Mais dans les gens qui vont en free party, qui écoutent de la tech et tout ça, bah, ça passe toujours que la personne ait 20 ans, 40 ans, 70 ans, 15 ans.
1: Et toi, tu arrives à communiquer aussi avec des gens de différentes générations, comme ça.
0: Ouais, clairement. Bah déjà parce que j'ai des goûts qui s'associent plus à des générations qui ne sont pas la mienne. Donc forcément.
1: Est-ce que c'est ce genre de musique? Parce que j'ai ici une autre jeune fille qui allait à ce genre de soirée, et elle m'a proposé ceci. Est-ce que c'est juste ou pas?
0: Ouais, c'est juste.
1: On l'écoute.
0: Ouais.

0: Je voyais tes yeux briller, hein.
1: Enfin, ouais.
0: T'étais plus là, hein. Et voilà, ici c'était, attends, c'était pour être correct aussi avec ceux qui produisent ceci, c'est Jacadi Claquette Chaussette.
1: Ouais.
0: Ça te dit quelque chose ?
1: Ouais, je connais.
0: Et comment ça se fait que t'étais un peu ailleurs, là ?
1: Bah, c'est juste, j'étais en IBPJ, ça fait longtemps que j'ai écouté de la tech, donc ça faisait plaisir. Mais les basses et tout ça, genre, on est à fond dedans, on écoute tout ça. Enfin, moi, j'aime bien écouter, genre, les basses, les sons qu'ils mettent, là, superposés, tout ça, parce que, mon copain, il mixe, et du coup, je vois à peu près les trucs et tout ça, donc je me concentre, j'adore. Et c'est ça aussi qu'on adore dans les free parties, tout ça, c'est vraiment les grosses basses qu'on sent, les vibrations et tout ça, c'est trop bien.
0: Et j'avais quelques petites, des petites phrases ici, ouais. Que je voudrais qu'on aborde ceci.
1: Dans un film, si on voit des jeunes dans une soirée qui ne fument pas ou ne boivent pas, ce n'est pas crédible. Bah, c'est vrai que si on voit un film où on voit tous les jeunes en soirée qui sont là et qui boivent de l'eau et qui se regardent dans le blanc des yeux, c'est pas réaliste, entre guillemets, parce que dans les soirées, y a toujours bien quelqu'un qui fume une cigarette ou un joint, entre guillemets, ou qui boit. Enfin, les gens, on boit, quoi. Quand t'es en soirée, on boit en général.
0: Boisson égale socialisation, c'est ce que tu disais. Moi, je pensais que c'était parfois plus les adultes qui témoignent de ça, mais voilà.
1: Entre guillemets, moi, au début, quand je buvais en soirée, c'est parce que du coup, j'étais pas sociable et je me disais, quand je bois un peu, après, je suis un peu bourré, du coup, je fais moins attention, donc je veux plus parler. Après, maintenant, c'est moins le cas. Puisque du coup, c'est ce que j'avais dit pendant la fugue et tout ça, comme j'étais livré à moi-même, j'ai été bien obligé de sociabiliser avec tout le monde.
0: Et les joints ? Est-ce que c'est aussi lié à la socialisation ?
1: Pour moi, non. Quand je fume un joint, je sais pas, c'est... Je sais pas, le vendredi soir, posé avec des potes, en écoutant de la musique. Parfois, si c'est des potes justement qui écoutent de la tech et tout ça, on a les platines comme ça, on teste un peu des trucs, on fume en même temps, on est posé, on est au calme, et c'est cool, quoi, genre ça. Il y a une ambiance, on est posé, comme ça.
0: Et là, tantôt, tu parlais de la fugue aussi, une fugue qui a duré, je pense, 5 mois à peu près.
1: Oui.
0: Comment ça se fait que c'est possible, à 16 ans, d'être en fugue et de s'organiser pour se débrouiller comme ça pendant si longtemps ?
1: Ça, j'ai eu la chance d'avoir vraiment des amis qui étaient là pour moi, pour m'aider, tout ça, parce que j'aurais clairement pas pu faire ça si j'avais pas eu mes amis avec moi. J'aurais pas su être toute seule dehors comme ça. Parce que déjà, en premier temps, là où je dormais, c'était un pote qui avait un appart à Mons, mais qui les 3/4 du temps était à Liège, donc il nous a dit, les gars, si vous voulez, il y a mon appart, allez-y. Et déjà, ça, c'est incroyable. Mais au début, j'étais choquée, j'étais en mode, comment ça, tu me laisses ton appart comme ça, sans que j'ai rien à payer et tout. Et même, il a même dit, si vous voulez, là, il y a à manger dans les armoires, servez-vous, quoi. Et moi, j'étais en mode, c'est quel pote en or qui fait ça, qui te dit, viens chez moi, serre-toi dans les armoires, fais comme chez toi. C'était incroyable. Et disons qu'entre guillemets, durant toute la fugue, avec les potes qui, eux aussi, étaient livrés à eux-mêmes, parce que, par exemple, mon copain, il était plus chez ses parents, parce que lui, c'est pas le même, il les avait mis dehors, parce qu'ils n'avaient pas les mêmes idéologies et tout ça. Donc, lui, déjà, il devait plus se débrouiller tout seul aussi, mais lui, c'était pas comme moi, que moi, je partais de chez moi, lui, il avait vraiment pas le choix. Et du coup, j'étais beaucoup avec des jeunes comme ça. Mais entre guillemets, moi, parmi eux, je servais un peu à rien, à part quand je retournais chez moi de fugue et que je piquais des trucs à manger ou quoi pour leur passer. Mais du coup, c'est vraiment beaucoup eux qui m'ont aidé. Sans eux, j'aurais clairement jamais su le faire. Donc, moi, c'était vraiment grâce à mes amis.
0: Et tu n'as jamais eu peur ?
1: Non, j'avais confiance en eux, donc non, j'ai jamais eu peur. Enfin, parfois, je me disais... par exemple, j'ai un ami, Tristan... à la base, globalement, il avait 21 ans, il vivait chez sa sœur et, entre guillemets, il faisait rien. Et il commençait à faire des trucs, il était parti pour faire Solidarité. Je voyais d'autres qui faisaient, qui beaucoup étaient majeurs, et donc ils commençaient à faire leurs trucs et tout. Et moi, j'étais en mode, ok, eux, ils vont avoir leur appart, lui, il va faire son travail et tout. Moi, je suis là, j'ai 16 ans, je peux rien faire de tout ça. J'étais en mode, est-ce qu'au bout d'un moment, ils vont pas me lâcher ? Mais non, ils l'ont jamais fait.
0: Mais je croyais que t'allais dire ne pas avoir de but, tu vois, de rester, de stagner. Je croyais que t'allais dire ça. De te rendre compte que certains ont des projets, après que la fugue, ça peut être cool, je sais pas si c'est le bon mot, mais qu'en même temps, t'es plus à l'école, tu vois, certains pourraient penser que tu n'avances pas.
1: Moi, je me disais un peu pareil, c'est que je savais techniquement que la fugue, elle n'est pas durée jusqu'à mes 18 ans, mais je me disais, si c'est le cas, eux, ils vont tous faire leur truc parce qu'ils sont majeurs, ils font comme ils veulent, moi, je dois attendre d'avoir 18 ans pour reprendre une formation, pouvoir faire des démarches et tout ça. Donc je me disais, au bout d'un moment, est-ce que si la police ne m'aurait pas retrouvé, etc., j'aurais à un moment, je crois que j'aurais pas eu le choix de rentrer chez moi parce que faut que je fasse quelque chose, quoi.
0: Et ne plus rentrer jamais à la maison. Je sais que je t'avais posé la question, mais pour te provoquer.
1: Quoi, l'idée de ne plus jamais rentrer. Au début, je me disais ça, et puis au bout d'un moment, je me suis rendu compte que c'était pas possible, que déjà, je me suis dit, je peux pas faire ça à mes parents, quand même pas, parce que, voilà, entre guillemets, je leur ai fait peur un bon coup, je crois qu'ils ont compris que ça me plaisait plus de faire tout comme ils voulaient. Mais non, j'aurais bien fini par rentrer, même si la police m'aurait pas retrouvé.
0: Et la police a fini par te retrouver.
1: Oui, ça c'est le voisin de chez le pote chez qui j'étais qui a dit à la police que j'étais là.
0: Et comment ça se passe avec eux ?
1: Avec qui ?
0: La police.
1: La police, moi en général, quand je me fais arrêter ou quoi, je provoque pas en mode crier à cab ou des trucs ainsi. Genre, je provoque pas, moi je fais juste ce qu'ils me disent, mais je commence pas à taper discuter avec la police comme si c'était mes amis, quoi. Moi je dis rien, je fais ce qu'ils me disent et c'est tout.
0: Et ils t'ont emmené rapidement devant la juge, c'est ça ?
1: Ouais, je me suis fait arrêter le soir vers 20h chez mon ami. Donc je suis montée directement dans la voiture, j'ai rien dit, j'ai fait ok, c'est bon, c'est fini, voilà. Après, j'étais au cachot, j'avais jamais été au cachot. J'espère plus jamais y aller parce que c'est vraiment pas cool.
0: Qu'est-ce qui est pas cool ?
1: D'être enfermé dans une pièce où il n'y a rien, dans le froid, avec rien à faire, juste attendre que ça passe, te dire après je fais quoi, je rentre chez moi, je revois mon copain, où je vais. Je savais pas vraiment, juste j'étais là, au cachot, on ne me disait rien et c'est tout, je savais pas en fait. J'étais là et j'attendais, je ne sais même pas quoi.
0: T'es resté combien de temps ?
1: Je suis restée de la veille à 20h jusqu'au lendemain à 16h. Alors c'est pas si long que ça, mais pour moi qui n'avais jamais été au cachot ni rien, j'étais vraiment en mode « qu'est-ce qui se passe ? Je suis où là ? Pourquoi ?»
0: Après, la police sait que tu as 16 ans. Est-ce qu'ils sont attentifs ? Est-ce qu'ils se comportent avec toi ? Parce que tu es une jeune ado. Genre, ils te proposent à manger
1: Ça, non, même pas, justement. C'est ce que j'ai trouvé pas ouf. C'est qu'à la fin, quand je suis sortie du cachot, il y a un policier qui me demande « oui, t'as eu à manger et à boire ?» Je dis « non, j'ai rien eu. » Il me regarde bizarre et il coche la case « à refuser de manger et de boire ». Et moi, j'étais en mode « non, pas du tout. On m'a juste rien donné, mais bon, voilà, quoi. »
0: Et puis, est-ce que tes parents sont venus avant que t'ailles voir la juge ?
1: Ils sont pas venus. Et même au tribunal, ils sont pas venus.
0: Mais ils étaient fâchés.
1: Je suppose. Je sais pas, parce que du coup, je pouvais pas téléphoner ni rien. Donc, j'en avais aucune idée. Je suivais ce qu'on me disait de faire et je savais pas où j'allais, ce que j'allais faire. Parce que toutes les fois où on m'a arrêté pendant ma fugue, on m'a ramené chez moi directement. Et puis, le lendemain, je repartais, quoi. Et là, j'étais en mode... je vais au cachot et après quoi, mes parents viennent me chercher et juste j'étais là, je savais rien, ils me disaient rien et donc je savais pas.
0: T'avais pas peur de voir arriver ton papa et ta maman fâchés ?
1: Si, justement, je stressais de voir ma mère arriver et tout. Et puis c'est jamais arrivé et je me suis dit que en fait j'aurais préféré la voir arriver fâchée et retourner chez moi et puis ne plus rien dire que de me retrouver en IPPJ alors que je savais pas du tout que j'allais y aller, quoi.
0: Donc c'est la juge, là, à ce moment-là, tu es... invité, non, t'es... Allez, comment on dit ça ?
1: Convoqué.
0: Convoqué devant la juge qui te dit placement en IPPJ.
1: Voilà. En plus, juste avant ça, j'avais vu mon avocate qui m'avait dit « t'inquiète pas, t'iras pas en IPPJ, c'est presque sûr, je vais tout faire pour ça ».
0: Comment t'as eu le temps d'avoir une avocate ?
1: Je l'ai eu au téléphone pendant 10 minutes.
0: Parce que c'est automatique.
1: Juste avant le tribunal, oui, je pense. Je l'ai eu au téléphone pendant 10 minutes avant de passer devant la juge. Et justement, j'étais persuadée que j'allais pas aller en IPPJ parce qu'elle m'avait dit ça. Et puis une fois devant la juge, elle m'a dit « Tu vas en IPPJ, c'est tout en fait, c'était pas une question, tu y vas, vraiment. » Et l'avocate, elle a rien dit. Du coup, j'étais en mode « Super sympa, pourquoi elle m'a dit ça ?» Mais voilà.
0: Et alors, l'avocate, à quoi elle sert dans ce cas-là ?
1: Dans ce cas-là, moi je dirais qu'elle a servi à rien, parce que... elle a rien dit, on a dit tu vas en IPPJ. Et moi j'étais là, je disais à la juge, s'il vous plaît madame, une dernière chance, maintenant j'ai compris, j'ai été au cachot, ça m'a choqué, j'avais jamais été, vraiment cette fois je recommence à zéro, je fuis plus, je fais plus rien. Et la juge, elle était là, elle disait non, là tu vas en IPPJ, c'est tout, c'est trop tard.
0: Et là, pourquoi ?
1: Je sais pas, enfin, il y avait aussi le truc que ma juge était la même juge que mon copain, qui a aussi été en IPPJ et tout ça, et en fait elle m'a directement associée à lui, du coup elle était en mode... la copine à un tel. Et entre guillemets, t'as le même plan de vie que lui, alors avoir un IPPJ, c'est tout. Donc,
0: mais quand on place les jeunes en IPPJ, on leur explique le travail qui sera fait, ou bien c'est d'abord on dit tu seras placé, et c'est une fois que tu es ici qu'on te dit le travail qui sera réalisé avec toi?
1: Ouais, c'est moi j'ai elle m'a dit tu seras placé, je suis partie avec la police. Déjà j'étais choquée parce que moi ma vision de l'IPPJ, je connaissais pas ni rien, j'avais jamais été en centre, en internat, ni rien du tout. Donc quand on m'a dit IPPJ, j'étais en mode, mais pourquoi en IPPJ d'un coup? Parce que moi, ma vision de l'IPPJ, c'était la prison pour jeunes, en fait. Pour moi, IPPJ, c'était prison pour mineurs. Du coup, j'étais en mode, mais qu'est-ce que j'ai fait? Je mérite pas ça. J'étais en mode, je mérite vraiment pas de me retrouver en IPPJ directement, comme ça, juste parce que j'ai fugué, entre guillemets.
0: Mais justement, pourquoi on associe souvent les jeunes en IPPJ à des faits de... Enfin, ce qui accompagne les jeunes, c'est des faits de délinquance?
1: Bah, c'est ce qui qualifie comme ça, mais... Parfois, il y a des jeunes qui sont en IPPJ, c'est même pas, entre guillemets, de leur faute. Parfois, il y en a, c'est juste leurs parents qui n'ont pas fait leur rôle de parents, j'ai envie de dire. Et du coup, après, forcément, les jeunes, ils ont déraillé parce que ça allait pas à la maison. Donc, par exemple, ils fuguaient ou il y en a, ils faisaient des choses par rapport à leurs parents. Et au final, j'ai envie de dire, c'est les parents qui auraient dû aller en IPPJ, pas les jeunes. Enfin, après, c'est pas mon cas, mais pour certains, c'est comme ça.
0: Et est-ce que tu as l'impression d'avoir fait un travail ici?
1: Bah, techniquement, il y a beaucoup de jeunes dans l'IPPJ, entre guillemets, ils apprennent vraiment le respect, se faire des tâches, tout ça, apprendre à vivre en communauté et tout. Moi, j'avais pas ce problème-là, vraiment, je savais parler respectueusement, on m'a jamais repris en mode « parle pas comme ça, parle comme ça », moi j'ai jamais eu ce problème-là. Donc de ce côté-là, j'ai rien appris, mais je pense que l'IPPJ, ça a vraiment mis un stop, parce que je pense que du coup, dans la fugue et tout ça, je serais partie trop loin. Donc,
0: Est-ce que... Et tu parlais parfois, il faut faire le travail avec ses parents, mais est-ce que c'était nécessaire, tu me l'as peut-être dit tout à l'heure, qu'à un moment on s'adresse à tes parents pour essayer de faire une espèce de médiation, ou qu'on... Ouais, pour que toi tu puisses expliquer les choses, que tes parents puissent expliquer leurs ressentiments, tu vois, ce qu'ils ressentent de ce moment de placement pour toi.
1: Bah ça oui, je pense que ça va aider, parce que déjà, oui, après l'IPPJ, je vais avoir des aides de je sais qui vont venir et tout ça pour parler aux parents, pour prendre moi ce que je leur dis, ce que mes parents me disent, puis nous mettre ensemble et dire voilà, elle aimerait que ça se passe comme ça, vous comme ça, trouver un arrangement et tout ça. Ça, c'est sûr que ça va aider, parce que bah, avant, juste, je le disais pas, ce qui n'allait pas, je prenais sur moi, c'est tout. Donc bah, déjà, là, c'est cool, je vais pouvoir en parler et tout ça. Et bah, écouter aussi ce que mes parents ont à dire, parce que bah, avant, du coup, j'écoutais tout ce qu'ils me disaient. Et je faisais comme il voulait directement, tant pis pour moi. Et puis après, peu importe ce qu'il me disait, j'écoutais pas. Donc là, ça va recentrer tout ça.
0: Et qu'est-ce qu'elle est devenue, cette Courtenay, du début de ton émission, qui me parlait de cette découverte d'elle-même et de ce sentiment d'être plus soi-même, tu vois? Et maintenant que tu es passé par cette IPPJ après 5 mois de fugue, comment tu te sens par rapport à cette idée-là?
1: L'idée d'être plus moi-même et oui. Tout ça. Bah, pendant la fugue, tout ça, je l'ai vraiment fait parce qu'il n'y avait aucune interdiction. Il n'y a pas ma mère qui me disait non, tu fais pas ça, non, tu t'habilles pas comme ça. Non, je faisais ce que je voulais. C'est pas mes potes qui allaient me dire non, t'habilles pas comme ça. Ils avaient le même style, ils comprenaient quoi. Et du coup, bah, ça, je me doute que mes parents, en revenant, ils vont être choqués. Déjà, quand ils sont venus en visite, qu'ils ont vu mes cheveux et tout ça, ils étaient en mode oula, il s'est passé quoi? Et moi, j'étais en mode bah, ça faisait longtemps que je voulais faire ça, mais vous m'écoutiez pas. Et du coup, là, je l'ai fait parce que forcément, ils n'étaient pas là.
0: Ils n'avaient pas vu la couleur de tes cheveux?
1: Non, ben non, parce que pendant 5 mois, j'ai vraiment donné aucune nouvelle. Ils n'avaient rien. Et du coup, entre guillemets, je suis partie. J'étais blonde. Et là, ils sont venus me voir. Ils ont vu là, les cheveux, tout ça, que j'avais même coupé, tout ça. Ils étaient en mode, qu'est-ce qui s'est passé? Ben rien, je suis juste moi-même. C'est ça qui s'est passé. Donc voilà.
0: Et j'aimerais que tu lises les 2 petites feuilles qui restent.
1: Ouais, je n'ai pas compris mon placement. Je n'ai rien à voir avec les autres parcours des autres jeunes filles placées en IPPJ. Ben, le placement, je n'ai pas compris parce que je vois que les 3/4 des jeunes qui sont en IPPJ, ben, juste avant, ils ont déjà été en centre, ils ont déjà eu plein d'autres options pour les aider. Et que moi, je suis juste passée de « je suis chez moi » à « je pars en IPPJ directement ». Alors que les autres jeunes que je vois ici, ils ont eu beaucoup de choses entre eux. Ils ont fait, entre guillemets, ils ont récidivé dans les trucs qu'ils ne pouvaient pas faire. Moi, dès le premier truc que j'ai fait de travers, on m'a fait « tu vas en IPPJ », donc ça, j'ai pas compris. Et maintenant, je comprends, c'est qu'entre guillemets, ce que la juge m'a dit, c'est que dès que je rentrais chez moi, je refuguais, donc ils n'avaient pas d'autre choix, apparemment, d'après eux. Et le fait que je n'ai rien à voir avec les autres jeunes filles en IPPJ, c'est qu'il y en a beaucoup qui sont là pour coups et blessures ou tout ça. Moi, j'ai jamais de la vie, j'ai agressé ou tapé quelqu'un, ou... Enfin... Je sais pas comment expliquer, genre par rapport aux autres jeunes du PPJ, c'est souvent des gens qui chez eux n'avaient pas de cadre ou que leurs parents ça n'allait pas, tout ça. C'est... Moi, entre guillemets, je le cachais que ça allait pas, donc personne ne comprenait pourquoi d'un coup j'avais pété un plomb. Et aussi, ce qui est différent des autres jeunes du PPJ, c'est que niveau respect, niveau parler bien, niveau scolaire et tout ça, je suis beaucoup plus haut parce qu'en général, ceux qui sont en PPJ, ça fait longtemps qu'ils déraillent, entre guillemets. Ça fait des années qu'on essaie d'aider, qu'on essaie de changer. Du coup, ils vont pas à l'école, ils y vont, ils changent, ils font ça, ils font ça. Moi, j'ai juste toujours été à l'école, tout fait bien. Et du coup, il n'y a pas beaucoup de jeunes d'IPPJ qui ont continué leur scolarité tout bien, qui ont eu un cadre et tout ça, qui savent respecter et tout ça, alors que moi, si.
0: Eh bien, voilà. Merci beaucoup, Courtney. Et je voulais savoir, qu'est-ce que tu as pensé de toi aujourd'hui ?
1: Je suis fière de parler comme ça, parce que j'ai jamais vraiment exprimé comme ça tout ce qui s'était passé et tout ça, donc c'est bien.
0: Et puis moi, je vais te souhaiter d'être la plus heureuse.
1: Merci beaucoup.
0: Dans ton parcours aussi artistique.
1: Ouais, je vais enfin aller en école d'art.
0: Et puis un jour, tu peux reprendre contact avec nous, hein, si tu as envie de rencontrer les gens avec qui je travaille, et puis de nous montrer ce que tu feras.
1: Je pourrais le faire.
0: Je te propose, c'est de terminer avec...
1: Casseurs-Flotteurs, la musique... Casseurs-Flotteurs.
0: Si facile.
1: Oui.
0: Voilà. Et on termine avec Casseurs, comment ?
1: Casseurs-Flotteurs.
0: Et le titre ?
1: Si facile.
0: Au revoir, un Courtney.
1: Au revoir.

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6: Bonjour à toutes et à tous et bienvenue sur Scope, votre émission hebdomadaire de cinéma sur Radio Campus. Nous sommes le mercredi 14 octobre 2026 et aujourd'hui on a une émission un petit peu spéciale car on va parler d'un festival qui nous tient à cœur ici à Scope qui s'appelle le Brussels International Women Film Festival ou en abrégé le BIOUF. Je ne sais pas si on prononce comme ça d'habitude. Alors aujourd'hui, nous avons moi-même qui va être votre hôte pendant cette émission, Mathias, en compagnie de Émilie. Salut Émilie.
7: Salut.
6: Et donc nous avons trois invités pour venir nous parler de ce festival. Nous avons d'abord Marie. Bonjour Marie.
8: Bonjour.
6: Qui est accompagnée de Julie.
9: Bonjour.
6: Et de Léna.
10: Bonjour.
6: Alors, une petite introduction pour celles et ceux qui ne connaîtraient pas ce festival. Donc, c'est un festival de cinéma qui est axé uniquement sur des films réalisés par des femmes et qui a lieu cette année du 13 au 21 octobre dans plusieurs cinémas que sont l'UGC de Brouckère, l'Aventure, les Galeries et la Cinémathèque, tout ça à Bruxelles. C'est des films qui viennent du monde entier et voilà, je vous propose de faire un petit tour de table de nos invités pour qu'elles se présentent.
8: Oui. Je commence.
6: Vas-y, Marie.
8: Eh bien, donc, moi, je suis Marie. Moi, je suis. On peut dire que je suis depuis le début du festival. Donc, il y a longtemps déjà, 2008. Et. Parce que ça nous intéressait de montrer comment les femmes voient le monde, en fait.
9: Moi, c'est Julie. Du coup, je suis stagiaire chez Elle Tourne. Je fais un master en art du spectacle et cinéma à l'ULB. Donc, j'ai commencé mon stage mi-août. Voilà.
10: Moi, c'est Léna, et comme Julie, on fait le même master, donc je suis aussi stagiaire, mais depuis moins longtemps. Et voilà, on fait le même master à l'ULB.
6: Parfait. Pour commencer, c'est vrai, tu as mentionné Julie, Elle Tourne, et j'ai oublié de le mentionner moi avant. Donc, c'est le nom de l'association Elle Tourne au pluriel qui organise ce festival.
8: Oui.
6: Voilà.
8: Et donc, c'est en fait, pardon, mais c'est un truc assez intéressant. C'est en fait la toute première personne qui a fait une fiction, qui a pensé à faire une fiction, donc raconter une histoire avec un film, c'est une femme.
6: Alice Guy, c'est ça ?
8: Alice Guy.
6: Tout à fait.
8: Et en fait, un jour, elle s'est retrouvée, elle donnait des conférences et tout ça, devant un auditoire de femmes, et elle a expliqué comment c'était difficile pour elle de faire des films en tant que femme. Et elle a dit à son auditoire, eh ben, mesdames, tournez. Venez me rejoindre, tournez, faites des films. Et notre réponse à Alice Guy, c'est ben, elle tourne, voilà.
6: C'est super. Donc le nom de la SBL est une référence directe
8: voilà,
6: à Alice Guy.
8: Ah, absolument. Et on ajoute maintenant, elle tourne tant qu'il le faudra. Voilà.
6: C'est super. Du coup, est-ce que vous pouvez un peu nous présenter le Brussels International Women Film Festival et qu'est-ce qu'il distingue des autres festivals ?
8: Oh ben c'est cinéma. Vraiment un focus avec uniquement des réalisatrices, donc des femmes qui prennent la caméra et qui expliquent ce leur monde, en fait, qui montre leur... Oui, c'est ça. Comment les femmes voient le monde et comment elles reproduisent dans leurs films. Et parce que c'est... Enfin, pour nous, c'est assez... Enfin, c'est obligatoire, disons, d'avoir la proposition de culture la plus variée qui soit, la plus diverse qui soit. On ne va pas regarder tout le temps les mêmes genres de films. Enfin, je veux dire, quelqu'un qui regarde que des films américains faits par des hommes... Même s'ils sont géniaux, les films, voilà, on est un peu bloqué, quoi. Donc, de temps en temps, il faut aller au Japon voir un truc, et en Afrique, et de temps en temps, il faut voir aussi un truc fait par une femme. C'est un peu ça. C'est la même chose pour la littérature, hein. Donc, au plus on aura une offre diversifiée, au plus on s'enrichit, en fait. C'est un peu ça, le thème.
9: Et vous avez mentionné que c'était... Le festival dure depuis 2008,
8: oui.
9: Donc c'est sa 18e édition
8: cette année.
9: Oui, ça... Qu'est-ce qui, pour vous, diffère ou est justement similaire entre cette année 2026, donc la 18e édition, et votre première édition en 2008 ?
8: Ah, bon, au début, on ne savait rien, donc on partait de rien. Maintenant, on a un petit peu quand même, voilà. Puis on reçoit beaucoup d'aide, justement, tu vois, qu'on vient nous aider comme ça, c'est très bien.
9: Et...
8: Oui, c'est ça. Et je ne sais pas, on allait dans l'inconnu. Mais, enfin, pas vraiment l'inconnu, parce que quand même, à l'international, il y a quand même beaucoup de festivals qui existent aussi. Et d'ailleurs, on fait partie d'un réseau très, très dynamique niveau international.
9: Un réseau de festivals ?
8: De festivals de films réalisés par des femmes, oui.
9: Génial.
8: Donc, c'est comme ça qu'on est en lien, on échange des films, on échange des séances. Donc, une année, nous, on a été présenté un film... au Festival de films de femmes de Turquie, qui est quand même pas mal. Et bon, l'année d'après, on a présenté un film turc, qu'elles-mêmes ont programmé, je veux dire.
9: Ouais.
8: Donc c'est des échanges comme ça. On a fait la même chose avec le Chili, avec le... Voilà.
9: Et donc, ça participe pas mal à votre programmation ?
8: C'est ça,
9: vous programmez les films ?
6: Super.
8: Et c'est comme ça aussi qu'on trouve des films, parce qu'on se connaît, et donc on dit « Waouh, t'as vu, on a passé ça comme film. Voilà, je te passe le distributeur. Voilà, c'est tout. »
6: Je me tourne vers Julie et Léna. Pourquoi vous avez choisi de faire votre stage auprès de Elle Tourne pour ce festival ?
9: Personnellement, c'était vraiment que j'avais vraiment envie de découvrir l'organisation d'un festival. Et quand j'ai découvert du coup le BOF, ça collait complètement avec mes valeurs, donc les valeurs de féminisme et d'inclusion. Donc ça a été un peu une évidence de tant qu'à faire un stage, autant qu'il soit en accord avec mes valeurs. Voilà.
10: Oui, et en fait, l'année passée, au tout début de notre master, il y avait une bénévole qui était venue présenter l'association Elle Tourne dans
6: notre
10: master.
6: Donc vous connaissiez déjà, d'accord.
10: Oui, et moi, c'est la première fois que j'en avais entendu parler, et je me suis dit, oh tiens, je retiens, ça peut toujours être utile. Et donc, quand je me suis mise à la recherche d'un stage, bah, j'ai d'abord contacté Elle Tourne pour voir si c'était possible.
6: Et on se demandait avec Émilie, comme vous avez rejoint l'équipe il y a quelques semaines, du coup, quelques mois, pas beaucoup, on se demandait s'il y a quelque chose qui vous a marqué, en particulier depuis votre arrivée, un film, une rencontre ou autre chose.
9: Au cours du stage, en fait, j'ai eu l'occasion de parcourir la liste aussi des films des années antérieures. Et c'est vrai que, comme dit Marie, ce qui m'a vraiment marqué, c'est la diversité. Il y a même des films expérimentaux, ça va un peu partout. Et ça, je trouve ça vraiment chouette de ne pas se limiter à seulement de la fiction ou du documentaire. Et aussi d'avoir vu que des réalisatrices que j'appréciais personnellement étaient passées par là. Je pense à Carole Roussopoulos notamment. C'était assez impressionnant de voir cette longue liste de films.
10: Tu vois, Léna ? Moi, je dirais que c'est plus... oui, ça, évidemment. Et l'accueil qu'on a eu dans l'association, on s'est tout de suite senti inclus par toute l'équipe et toutes les bénévoles. Et franchement, c'était hyper, hyper accueillant. Et c'est un milieu très, très safe place.
8: Mais en fait, on travaille avec un système de collectif. Donc en fait, oui, tout le monde fait partie, entre dans l'équipe et fait partie, est au même niveau en fait. Tu vois, il n'y a pas...
10: Oui, ça met tout de suite à l'aise.
8: Oui.
9: Et vous parlez de collectif, mais j'ai vu dans une interview que la programmation du festival en elle-même est décidée en collectif.
8: Oui,
9: c'est toujours
8: aussi.
9: Le cas.
8: Oui.
9: Et est-ce que ça vous arrive de... Enfin, comment est-ce que vous arrivez à choisir certains films plutôt que d'autres ? C'est quoi le...
8: Ah, ça peut bagarrer, hein, mais ça,
9: ah oui.
8: C'est pas...
6: C'était une de nos questions d'après.
8: non, mais toujours. Enfin, je veux dire, de toute façon, quand tu programmes, même quand tu vas dans un festival aussi, il y a un truc de frustration, quoi, parce que d'office, c'est pas ce qu'on avait pensé. Enfin, parce que... Mais d'un autre côté... petite parenthèse, mais moi, je remarque, par exemple, les festivals, quand je regarde le programme... Et que je connais les films, évidemment. Je remarque, par exemple, s'il n'y a qu'une seule personne qui a eu le choix final, ou bien s'il y a plusieurs personnes, tu vois. Parce que justement, les films sont très différents. Et nous, on sent très bien que c'est très différent, justement. Oui. Donc, et ça, c'est un plus. À nouveau, ça participe à la diversité dans l'offre culturelle, quoi.
6: Combien vous êtes dans le comité de sélection ?
8: Oh, ça dépend un petit peu, hein. Il y en a qui sont plus que 12, 10, quoi.
6: Oui, c'est ça, une petite dizaine, ok.
8: Dans le style, ouais.
6: Et le jury, comment vous le choisissez ?
8: Bah, c'est nous.
6: C'est vous, tout simplement. Ok, bah, très bien, c'est vrai. Ça, c'est quelque chose que j'avais oublié de noter.
8: Ouais.
6: Parfait.
8: Il n'y a pas de jury extérieur qui vient nous dire quel film
6: d'accord,
8: on doit prendre.
6: On a vu que cette année, le festival il propose une sélection internationale de films et une catégorie qui s'appelle Graines de cinéastes, qui met en avant des réalisatrices émergentes belges.
8: Oui, ça fait déjà plusieurs années hein, donc, qu'on fait ça.
6: C'est ça.
8: Tu peux peut-être en parler ou...
6: Oui, bien sûr, bien sûr.
8: Toi, tu...
6: Ah, Julie.
9: Ah, oui, je ne sais pas ce que je peux te dire de plus. Non, mais oui, donc il y a deux séances de courts-métrages graines, qui sont du coup des réalisatrices émergentes en Belgique. Ouais. Donc c'est souvent leur premier ou deuxième film qui est projeté. Et Et voilà.
8: Oui, mais c'est pour leur donner aussi une entrée dans qu'on puisse voir leur film, en fait. Mais c'est pas l'office des jeunes, c'est des émergents, donc parce qu'on peut commencer très bien à faire des films quand on a 40 ans, quoi, tu vois, donc quelque chose comme ça.
9: Justement, en parlant de films du festival, j'aimerais poser une question à toutes les trois. Est-ce que il y a un film, enfin, est-ce que vous pouvez me recommander chacune un film de la sélection de cette année que vous voulez mettre en avant en particulier? Qui commence?
8: Attends, pour moi, par exemple, c'est très difficile ça comme question parce qu'on me la pose tout le temps. Et j'ai dit, ça dépend. Je réponds toujours, ça dépend ce que tu aimes bien. Quel est, je veux dire, on a un film.
9: Bah, disons pour quelqu'un qui ne connaît pas du tout le festival et qui y va pour sa première fois cette année, qui veut justement.
8: Oui, mais ça
9: entrer.
8: Dépend si tu es intéressé par les films, je sais pas, de l'Asie ou de l'Amérique latine, ou bien si tu es intéressé à l'architecture parce qu'on a un film sur l'architecture, ou bien, tu vois, c'est un peu, ça dépend un peu. Parce que tous nos films sont géniaux, évidemment.
9: Oui, j'imagine.
10: Et puis, il y a la différence entre documentaire, fiction et...
8: Oui, aussi, et comment... Oui.
9: Mais est-ce que vous en avez un petit chouchou préféré, personnel?
3: Personnellement, j'ai pas pu encore tous les voir.
9: Ouais.
3: Mais un que j'ai particulièrement aimé, c'était Mes chers neurones de Eva Udova. Je trouvais le film très... c'est un peu aussi une introspection, mais qui nous renvoie aussi à notre propre introspection. C'est pas que la réalisatrice, quoi. Et je pense que c'est une bonne porte d'entrée. Elle est aussi, si je ne me trompe pas, Marie, elle a été aussi à l'initiative de la création du festival, Eva Udova.
9: Okay.
3: Donc voilà, personnellement, c'est vraiment un qui m'a marquée.
6: Et ça, c'est quoi? C'est un documentaire? C'est une fiction? Ça
3: c'est vient un documentaire, de... oui, sur, qui parle en gros de la peur du vieillissement et de la peur de la perte de la mémoire.
6: Okay. Qui vient de quel pays?
3: Tchéquie.
6: Très bien.
8: En fait, elle est tchèque, mais elle a vécu à Bruxelles longtemps, et puis maintenant, elle est retournée en Tchéquie. Et alors, elle a fait un film... Mais moi je trouve extraordinaire ce film, parce qu'elle met une distance avec son sujet qui est impressionnant, et elle met la distance par l'humour.
9: Okay.
8: Et c'est, bon, je veux dire, on n'a jamais vu ça, quoi.
10: Moi j'ai regardé récemment Nomad Shadow, donc ça c'est un long métrage de fiction,
8: ouais.
10: Et il passe ce soir à l'UGC de Brooker à 20h d'ailleurs,
8: ouais.
10: Et il était vraiment vraiment bien.
9: Ok. Ouais. Et c'est quoi le...
10: C'est l'histoire d'une Sahraoui qui habite en Espagne et qui est déportée du coup au Sahara occidental.
9: Ouais. Okay.
10: Et donc c'est son retour dans son pays.
9: Un film.
8: Elle est renvoyée,
9: fiction.
8: Quoi.
10: Ouais.
9: Oui.
6: Ah oui, c'est ça, parce que c'est donc le Sahara occidental, c'est une partie qu'il y a entre le Maroc et le pays d'en dessous, je ne sais plus lequel c'est. Il me semble qu'il y a un peu une espèce de zone floue au niveau du droit international et au niveau de si c'est un État indépendant ou pas, c'est ça?
10: Oui.
8: Oui, parce que ça se bagarre entre les deux pays.
6: Oui, voilà, c'est ça.
8: C'est ça.
6: Très bien.
8: Oh, et moi, qu'est-ce que je peux dire?
6: Bah, du coup, tu as parlé d'un film sur l'architecture, parle-nous
8: de
6: celui-là.
8: Oui, c'est ça, Ella Sen La Ciudad. C'est très intéressant parce qu'en fait, le film est fait par une architecte qui a aussi fait un film, donc maintenant. Et. Elle accuse un petit peu, elle analyse les villes qui se sont construites dans les banlieues à Séville. Et en fait, elle dit, bon, les architectes étaient des hommes, et en fait, ils ont construit des bâtiments sans penser qu'il y avait des femmes qui habitaient là, même au niveau social et sociologique, en fait. Et donc, par exemple, il a fallu attendre 3 ans avant qu'il y ait un bus qui arrive. Donc, à l'époque, c'est dans les années 70 ou quelque chose, oui, c'est ça, années 70. Tu vois, donc les hommes, ils avaient leur bagnole, ils allaient travailler avec leur voiture, donc tout était fait, il y avait des parkings, il y avait tout ça, ça c'était bien fait, il y avait la pompe à essence, aucun souci. Mais par exemple, il n'y avait pas de bus.
9: Ouais.
8: Donc, pendant 3 ans. Et la même chose, l'épicerie est arrivée aussi 1 an plus tard. Donc en fait, ce qui était plutôt femme à l'époque, c'était pas fait pour elle, quoi. Donc l'urbanisme, mais aussi, elle analyse aussi l'intérieur, comment l'architecture est faite, quoi.
9: Et ça, c'est un documentaire?
8: Oui, okay. C'est absolument, c'est vraiment A plus B égale X, c'est une démonstration absolument magnifique.
6: Une preuve de plus, il en fallait que tout est politique, même des choses comme l'architecture.
8: Oui, et l'urbanisme.
9: Exactement.
8: Bien sûr, complètement.
9: Léna, tu mentionnais l'UGC de Brooker. J'ai vu que cette année, du coup, certains films sont passés à l'UGC de Brooker, ce qui est une première, si je me trompe
8: pas.
9: Oui. Est-ce que, du coup, vous voyez une possibilité de toucher un public plus large en allant dans des grands cinémas comme l'UGC de Brooker? Et est-ce que vous pensez qu'il y a une tendance pour ces cinémas à se tourner vers des films un peu plus indépendants?
8: On dirait, parce qu'en fait, ils sont venus nous proposer, quoi.
9: Ah, c'est eux qui ont fait
8: Oui.
6: Félicitations.
8: Donc, voilà. Ils se sont dit, voilà. Donc, c'est très bien.
9: Et vous aviez votre
7: enfin séance d'ouverture hier.
8: Oui.
7: Vous, enfin, on en parlait hors antenne, que justement c'était un grand grand succès.
8: Oui, oui, absolument, 500 personnes.
7: Et est-ce
8: la
7: que
8: salle
7: vous avez...
8: était presque pleine.
6: Quoi. Refélicitations.
8: Ouais. Et standing ovation, 10 minutes. Il y avait la réalisatrice qui était là, donc qui vient de Haïti, et vraiment très impressionnant.
7: Qui est venue spécialement pour...
8: Oui, oui.
7: Génial.
6: Oui, ça c'est Émilie aussi qui l'avait noté. Je le dis quand même parce que... Mmh. La marraine de cette édition, c'est Yves Marina Niawa. Non. Ah, ce n'est pas ça. Très bien.
7: Si, enfin, bref. Si, c'est ça, mais on a pas les réponses.
6: On n'a pas les réponses par rapport à ça. Très bien, il n'y a pas de souci. Le 17 octobre, vous organisez une séance des petites victoires de Mélanie Offray et qui sera accessible aux personnes déficientes visuelles via l'audiodescription.
8: Oui. Oui.
6: Pourquoi est-ce que c'était important pour vous d'intégrer ce dispositif au programme ?
8: Pour permettre à plus de gens de venir au cinéma, en fait.
6: C'était la première fois que vous mettez ça en place ?
8: On a déjà commencé à des choses un petit peu pareilles, mais c'est la première fois qu'on fait, oui.
6: Super.
8: Avec l'association et tout ça, il faut mettre en place. Ça ne se fait pas tout de suite, disons. Ça se met en place, donc ça fait déjà longtemps qu'on y pense, et puis il faut trouver comment le faire. Et
6: très bien.
8: Ça, c'est fait, quoi.
6: Ça me parle beaucoup en tant que quelqu'un qui travaille pour un festival de films sur le handicap et dont toutes les séances sont en audiodescription. Donc, rappel pour ceux qui nous écoutent, qui ne sauraient peut-être pas. Donc, le but, c'est que les personnes qui sont déficientes visuelles, elles ont un casque ou des écouteurs. Ça peut être via leur smartphone ou ça peut être via un dispositif lié à la salle. Et donc, il y a une voix qui raconte ce qui se passe dans le film en plus du son du film. Et donc, c'est vraiment quelque chose qui est fait par des acteurs, actrices professionnels. Ce qui a un coût aussi. Donc, j'imagine que c'est aussi un budget que vous avez dû investir.
8: Oui,
6: parce que c'est pas encore. Il y a trop peu de films aujourd'hui dont l'audiodescription est faite par les producteuristes. Oui. Donc, c'est ça aussi.
8: Oui.
6: Est-ce que.
8: Et c'est avec l'association Éclat.
6: Super.
8: Donc. Okay.
6: Est-ce que vous avez des obstacles concrets que vous avez rencontrés par rapport à l'organisation de séances accessibles comme ça?
8: Non, pas vraiment.
6: Ok.
8: Non.
7: À part le coût du...

0: un film, enfin,
1: ah,
0: ils peuvent
1: oui,
0: pas
1: tout à fait,
0: regarder, ils écoutent un film, tu vois, comment tu appréhendes quelque chose de culturel, quoi.
1: ouais.
2: Léna et Julie, si jamais vous deviez convaincre une de vos amies de venir au festival, vous lui diriez quoi?
1: Bah déjà, c'est, je trouve, une initiative assez importante que, du coup, donner de la visibilité aux films de femmes. Mais aussi, je trouve que pour avoir vécu, du coup, l'ouverture hier, c'est vraiment un moment de partage et de rencontre assez intéressant, quoi, pour parler de cinéma, rencontrer des gens. Et je pense que c'est vraiment, oui, il y a le film, mais il y a tout ce qui se trouve autour, dans le cinéma, je veux dire, donc les discussions après. Et c'est vraiment enrichissant. Donc, venez voir les films, ils sont tous géniaux.
3: Bah oui, c'est tellement important de donner de la visibilité à ce genre de films qui sont réalisés par des femmes que je pense qu'il n'y a pas besoin d'arguments supplémentaires, c'est suffisant.
1: Est-ce que vous...
0: Et des femmes, pardon, et des films aussi du monde entier, en fait. Tu vois, c'est parce que je pense à Orca, le film iranien, c'est hallucinant. On ne voit jamais ce genre de film
3: Non,
0: fait
3: vraiment.
0: par une femme en Iran. Alerte, quoi,
3: C'est
0: tu
3: quoi
0: vois?
3: enfin, le pitch, l'histoire?
0: C'est une fille qui fait du sport, déjà c'est un peu le truc, et voilà. Et en fait, elle veut absolument faire du sport et elle continue à faire du sport.
3: En
0: Voilà.
3: Iran.
0: En Iran, oui.
3: Ok.
0: En plus, elle a de la natation, donc tu vois, genre.
3: Ah oui, tout à fait, oui. Bah justement, en parlant de films féminins, de femmes dans le cinéma, est-ce que, là c'est une question que je pose vraiment à toutes les trois, en tant que femme aujourd'hui dans le cinéma, vous trouvez qu'il y a encore certaines portes qui sont fermées bah, aux femmes et qu'il y a justement une... Enfin oui, des portes qui vous sont fermées. Juste... Enfin bon, Julie et Léna, vous venez d'arriver dans le cinéma, donc c'est encore une perspective différente. Mais Marie, en tant que personne qui est dans le cinéma depuis un moment, est-ce que tu trouves qu'encore aujourd'hui, en 2026, on refuse des choses aux femmes parce que justement, elles sont des femmes?
0: Bien sûr, ça c'est évident. Enfin, enfin, maintenant la Belgique est occupée, justement. Enfin, il y a une association qui s'appelle Elles font des films, dont je fais partie. C'est toutes pas uniquement des réalisatrices, mais toutes des femmes qui travaillent dans le cinéma, qui est occupée à réactualiser les chiffres de l'argent qui est utilisé pour le cinéma. Et on n'est toujours pas à 50-50, quoi.
3: Est-ce que
0: Il n'y a rien à faire. Donc.
3: tu sais vers quoi ça se dirige, plus ou moins? Enfin, où est-ce qu'on
0: Non,
3: est? Enfin,
0: mais
3: si
0: ils sont
3: c'est...
0: occupés à faire. La dernière date de 22, je crois. Mais ça dépend un petit peu. Donc, par exemple, si on calcule le nombre de films, on va te dire que c'est quasi 50-50. Mais les femmes font plus de documentaires que de fiction, parce que le documentaire, évidemment, ça coûte rien par rapport à la fiction. Et voilà, donc, comment tu calcules?
3: Oui, c'est vrai.
0: Et donc, tu vois, si tu calcules rien que le nombre de films, elles font plein de courts et plein de documentaires et moins de. Enfin,
3: Oui, moins de films
0: voilà.
3: de fiction.
0: Donc en fait, on est occupé, bientôt ça va sortir les nouveaux chiffres. Ils sont occupés à mettre voilà, à
3: Ok.
0: réactualiser tout ça
3: Et
0: pour
3: ça.
0: cette année-ci. Mais par exemple, en France, elles viennent de l'actualiser et ça baisse. Donc c'était monté, donc on vient de 20%, hein, donc très très loin derrière, et puis c'était monté à 35, 40, puis ça redescend maintenant.
3: En France.
0: Oui.
3: Et ça, c'était quoi le nom de l'ASBL?
0: En
3: Enfin, de
0: France?
3: l'association? Ouais.
0: Ah, elles font des films.
3: Elles font des films.
0: Oui.
3: Ok.
0: Tout est sur leur site.
3: Ok.
0: Donc, il y a tous les anciens chiffres et tout ça.
2: C'est paradoxal ce que tu dis, Marie, par rapport au documentaire versus la fiction, parce que pour côtoyer régulièrement des documentaristes, ces personnes me disent que oui, en effet, ça coûte plus cher de faire de la fiction, mais que dans le même temps, elles trouvent aussi plus de difficultés à avoir des financements pour réaliser des documentaires. Par exemple, en Belgique, il y a quasiment que la RTBF qui finance ça.
0: Attends,
2: Parce que tu disais
0: oui, je
2: tout
0: ne
2: à
0: sais
2: l'heure.
0: pas, j'ai pas les derniers chiffres, j'ai pas les chiffres, tu vois.
2: Non, non, mais parce que oui,
0: Oui,
2: voilà.
0: oui.
2: Donc c'était juste pour mettre en parallèle
0: Oui,
2: le fait que
0: oui.
2: oui, c'est vrai, faire de la fiction, ça coûte plus cher, mais peut-être aussi que c'est un peu plus financé, notamment par de l'argent privé, que les documentaires. Parce que les documentaires, c'est à chaque fois. Par exemple, en Belgique, il y a la RTBF qui finance beaucoup ça, mais ça doit être carré. C'est quasiment eux qui ont la main sur tout le scénario. Ça doit faire un nombre de minutes très précis, etc. Donc je ne sais pas si ça peut expliquer aussi peut-être
0: Oui,
2: que
0: mais
2: vous
0: de
2: ayez moins
0: toute
2: de
0: façon, oui,
2: documentaires.
0: mais dans les commissions films, il y a quand même une partie documentaire aussi.
2: C'est ça.
0: Donc,
2: Donc c'est quand même quelque chose qui vous tient à cœur aussi d'essayer d'en
0: oui,
2: avoir
0: bien
2: le plus
0: sûr, c'est
2: possible.
0: ça.
2: Très bien.
0: Parce que c'est quand même notre argent, hein,
2: On
0: donc
2: est bien d'accord, c'est l'argent public,
0: qu'est-ce
2: c'est
0: qu'on
2: bon
0: fait
2: ça,
0: avec
2: là,
0: notre
2: c'est bon.
0: argent,
3: Oui,
0: quoi.
3: exactement.
0: Ça doit être donné à 50-50.
3: Bah oui.
2: Il y a une question qui me vient comme ça, juste aussi, maintenant que j'y pense. Est-ce que, quand vous dites que c'est des films réalisés par des femmes, est-ce que vous incluez aussi les femmes trans, par exemple, ou bien les personnes non-binaires, ou c'est

0: vraiment plus
1: bien sûr. Okay. On n'est pas... Il n'y a pas de souci, quoi.
2: Toutes les personnes qui s'identifient comme des femmes.
0: C'est ça, quoi. Ok, très bien. Et est-ce que vous avez déjà eu, justement, sur les dernières années, dans les éditions, des films qui ont été réalisés par des personnes qui n'étaient pas assignées femmes à la naissance?
2: Oui. Mais justement, la programmation, il y a un film qui traite un court-métrage, Graine, justement.
3: Il y en a deux, même.
2: Qui traite de transidentité.
1: Oui. Mm-hmm.
2: Super. Donc voilà, c'est From Slice to Sable et...
3: Blue Mambo.
2: Blue Mambo, c'est ça.
0: Joli titre en plus.
1: Oui.
0: Très bien. Bah écoutez, si ça vous va, je propose qu'on fasse une petite pause musicale maintenant et qu'on continue à parler de tout ça après la pause. Pour l'émission d'aujourd'hui, comme c'est une émission qui parle de cinéma réalisé par des femmes et que le féminisme est assez au cœur de ça, je voulais vous partager une des chansons féministes qui m'a le plus touchée dans mes découvertes récentes. Donc qui s'appelle Canción sin miedo, en espagnol ça veut dire chanson sans peur, par tout un collectif de femmes qui s'appelle Vivir Quintana. Donc ça se passe au Mexique et donc ça a été écrit par des Mexicaines et chantée par une chorale de Mexicaines en réponse à la vague de féminicide qu'il y a eu il y a quelques années dans le pays avant que la présidence change et que ça devienne une femme. Et donc c'est une chanson qui est très puissante, qui est devenue un hymne féministe dans le monde entier. Donc on se retrouve juste après ça.

0: De retour sur Scope, on parle aujourd'hui du BIUF, le Brussels International Women Film Festival édition 2026, qui a lieu en ce moment et jusqu'au 21 octobre. Oui, c'est bien ça. On vient d'écouter Canción sin miedo de Vivir Quintana, qui finit par Que caiga con fuerza el feminicida, que tombe avec force le féminicide. Je vous recommande, je vous recommande très chaudement le visionnage de ce clip et l'écoute de cette chanson qui est absolument magnifique. Je voulais un peu peut-être axer cette deuxième partie d'émission sur, de façon plus globale, pourquoi c'est important, même si on l'a déjà un peu dit, de regarder du cinéma réalisé par des femmes. Par exemple, Emilia avait fait remarquer que le Festival international de femmes de Créteil, qui avait été créé en 79 en France, il a annoncé reporter son édition 2026 pour problème budgétaire. Alors qu'ici, le BIUF, il en est à sa 18e édition. Donc, Marie, qu'est-ce qui fait pour toi la différence entre les deux festivals et qui expliquerait pourquoi celui de Créteil manque de budget? Est-ce que c'est une question de paysage culturel qui est différent?
1: Oui, en fait, à Créteil, enfin, c'est catastrophique parce que moi, je les connais très bien, celles qui organisent le festival. Et c'est catastrophique. En fait, ils ont simplement voté, les districts ont voté, enfin, oui. Les provinces, enfin, je sais pas, en France,
0: qu'on dit les départements.
1: Les départements, ouais, voilà, des départements. Et donc, il y a deux départements qui donnaient de l'argent, qui ne donnent plus, qui sont passés à la droite, quoi.
0: Et oui, évidemment.
1: Et alors, terminé, il n'y a plus.
0: La culture se fait saquer un peu partout.
1: Et donc, l'année passée, c'était le dernier, elle avait déjà dû... parce qu'elle l'avait appris 2 mois avant, je crois, qu'elle perdait une partie. Et elle avait déjà dû tout refaire et tout ça, annuler les voyages des réalisatrices, refaire un truc plus petit, enfin, hallucinant comme boulot. Et cette année-ci, elle n'a pas réussi à avoir les deux départements, quoi. Donc, qui étaient les départements. Parce qu'en fait, enfin, ça c'est une petite histoire, mais c'est un peu historique, ça peut être intéressant aussi. Au tout début, elle voulait le faire à Paris, et pas en banlieue parisienne. Et donc, elle avait été voir, à l'époque, le maire de Paris, c'était Chirac. Et quand elle lui a parlé de ça, il a dit « Ah, pas question. Jamais, jamais, jamais un festival de films de femmes à Paris. » Et donc, alors elle était à Créteil, c'était ce qu'on appelait la banlieue rouge à l'époque.
2: La banlieue rouge?
1: Oui, okay. Toute la croissant rouge, en fait, okay. Le banlieue rouge. Donc les socialistes, évidemment, et qui donc avaient un super les centres culturels, etc. Et qui ont dit « Oui, tu peux prendre notre centre culturel et tu mets tes films, quoi. » Voilà. Et donc, c'est comme ça que ça s'est fait à Créteil et pas à Paris, parce que ça, c'était impossible. Comme quoi, l'historique des choses, c'est assez intéressant, quand même.
2: Oui, oui, clairement. Ouais. Justement, est-ce que vous pensez, toutes les trois, quelles sont les différences qu'une réalisatrice et, enfin, contre un réalisateur, peuvent, en fait, être confrontées à dans le monde du cinéma? Qu'est-ce qu'une réalisatrice va subir ou va...
1: Mais à chaque étape d'un film, donc d'abord il faut le financer, donc là c'est la crédibilité, on croit moins que les femmes sont capables de faire un film, hein, par exemple, ou de gérer un budget, des choses comme ça. Alors qu'il y a des Américaines qui viennent de faire une étude absolument incroyable, et comme quoi dans les projets réalisés par des femmes, il n'y a pas de dépassement. Elles réussissent à ne pas avoir de dépassement parce qu'elles gèrent beaucoup mieux, justement.
2: Le budget.
1: Oui.
2: Je ne suis pas étonnée.
1: tous les stades et aussi quand on le montre au cinéma aussi, en fait, à la distribution aussi, c'est la même chose. Je veux dire, il y a des films qui sont réalisés par des femmes et qu'on ne voit pas. Même des films belges, hein, je sais pas. Nous, on paye avec les commissions pour que des films soient faits, et puis on les voit pas, ces films, c'est quoi, enfin.
2: Parce qu'ils sont jamais distribués dans les cinémas.
1: Parce qu'ils sont pas distribués dans les cinémas, et ça, c'est catastrophique, en fait. Donc, ça vaut la peine qu'ils soient. Si on a trouvé qu'ils étaient assez bien conçus et construits, etc., alors on peut les montrer. Il faut pas les mettre dans un tiroir, quoi. Donc, je pense qu'à chaque étape, en fait, il y a des soucis. Attention, c'est pas facile de faire un film, hein, pour un garçon non plus. Hein. Ouais. De même qu'il y a des hommes qui font des films magnifiques aussi, c'est pas pour ça, mais il faut plus de diversité, quoi. Ouais. De point de vue, donc.
0: Julie et Elena, vous avez quelque chose à rajouter par rapport à ça?
3: Oui. C'est vraiment la visibilité, je pense, qui est très compliquée dans ces films-là. Et puis, ce manque de crédibilité, ce manque de... Ouais, de crédibilité.
2: Mais Est-ce que vous pensez que c'est, aussi... enfin, c'est à cause des sujets que les femmes abordent dans leurs films? Enfin, je sais, enfin, il n'y a pas de sujet exactement, enfin, de thème abordé spécifiquement, mais est-ce que vous pensez qu'il y a certains thèmes que les femmes sont plus, enfin, ont tendance à plus aborder que justement les distributeurs ou les, enfin, dans les commissions refusent de discuter, enfin, de discuter.
1: Oui, peut-être, je ne sais pas du tout, en fait. Je ne... Il faudrait que... voir toutes les études qui ont été faites, donc est-ce qu'ils parlent de ça? Par exemple, je sais qu'il y a des études qui ont été faites aux États-Unis pour savoir le nombre de minutes que les femmes parlent ou que les hommes parlent dans les films. C'est hallucinant. C'est vraiment... les hommes parlent 80%.
2: 80%?
1: Oui. Il y a des chiffres, je peux vous envoyer après les trucs. Il y a des... c'est impressionnant.
2: Même dans les films réalisés par les femmes?
1: Non, ça c'est différent, évidemment. Okay. Elles ont plus la parole, quoi. Mm-hmm. Même si c'est les méchantes, hein, tu vois. Mais au moins, elles peuvent parler, quoi.
2: Oui, oui, oui.
1: Plus.
0: Puis j'ai l'impression aussi que depuis Me Too, il y a pas mal de choses qui ont commencé à émerger et à être un peu plus connues du grand public. Par exemple, l'idée de female gaze, donc le fait de filmer les corps quand c'est une femme qui est derrière la caméra, quand c'est un homme, c'est pas du tout pareil. C'est beaucoup moins sexualisé quand c'est une femme. Okay. Ou ce qu'on appelait le test de Bechdel aussi, donc qu'a formulé Alison Bechdel, qui est une autrice de BD. Donc en gros, le test, c'est pour... il faut que dans un film, quand deux femmes discutent, si jamais elles... il faut qu'elles discutent d'autre chose que d'une relation avec un homme, il me semble, pour que le test puisse passer, quoi. Oui. C'est ça.
1: Et en fait, il y a très peu de films qui passent le test.
0: Oui, tout à fait, même encore aujourd'hui.
2: Quand on y pense et qu'on remarque ça, c'est hallucinant.
0: C'est terrible. Ouais. C'est des lunettes, on ne peut plus les enlever.
2: Oui, clairement. Hein, c'est vraiment... Surtout dans les sorties
4: récentes. Ouais, si on regarde rien que sur l'année dernière, sur les principaux qui sont sortis, il y en a que quelques-uns qui passent le test. Quoi. C'est, c'est hallucinant.
3: Oui. Même pour le test, il faut que les personnages féminins soient nom plus prénom.
0: Ah oui, aussi.
4: Ouais, parce que souvent, elles sont réduites juste à leur prénom.
0: Oui, tout à fait.
2: Ou un surnom.
1: Oui.
2: Oui.
1: Ou même pas du tout de nom.
4: Oui, c'est ça.
1: Non, c'est...
0: Ben, est-ce que vous avez des noms de grandes réalisatrices passées comme contemporaines dont vous pensez qu'il faut avoir vu au moins un film pour alimenter sa cinéphilie et, comme on disait au début d'émission, ouvrir son regard sur le monde et la société? Qui veut répondre?
3: Pour moi, je l'ai déjà mentionné, mais Carole Roussopoulos, c'est une documentariste qui traite vraiment des sujets qui sont en soi tabous, qui ont été mis tabous par la société, d'une manière très légère, enfin, je vais pas dire légère, mais d'une manière très normale, en fait, et je pense que c'est absolument des films à voir.
0: J'avais pas du tout entendu parler de son nom, donc elle est suisse apparemment.
3: Oui,
0: d'accord.
3: Oui, c'est ça.
1: Okay. Mais elle a travaillé avec Delphine Seyrig.
2: Ah oui.
1: Que Delphine Seyrig a fait des films aussi, donc des films activistes.
0: Elle a quand même une sacrée filmographie. Je suis en train de lire sur Wikipédia. Là, je vois par exemple Ras-le-bol sous les ponts de Paris. J'aime bien le titre des films. Ouais, pionnière et dictionnaire du cinéma.
1: Oui, oui. Et chaque fois, c'est des petits bijoux.
0: Toi, Léna, est-ce que tu as un nom à recommander comme ça qui te vient?
4: Comme ça, non, il n'y a rien qui me vient. Enfin, il y en a tellement, je ne saurais pas en choisir une. Non.
0: Et toi, Marie?
1: Oui, moi aussi, j'ai un peu un problème de mettre.
2: Non, je comprends, moi aussi.
1: Parce que. Elles sont toutes chouettes pour plein de choses différentes, en fait.
4: Oui, c'est ça, il faut toutes les mettre en lumière et c'est dur d'en choisir une.
1: Oui, parce qu'on aime celle-là parce qu'il y a ça, mais l'autre parce qu'il y a ça, et pour des raisons différentes. Comment elle montre le truc, comment elle explique, comment elle
2: est-ce que vous avez peut-être un film à la place qui vous a marqué, peut-être ces dernières semaines, hein, pas...
1: Non, mais
2: oui, je ne suis pas juste dans mes questions, parce que moi, je ne saurais pas répondre.
1: Oui, c'est ça, quoi. Et nous, on est au... on a commencé le festival. Moi, j'ai une tête pleine de films, là, mais...
0: Bon, bah allez, puisqu'il faut...
1: De toute façon, tous les films les plus géniaux passent au festival.
2: Voilà, c'est ça. Donc, il faut aller au festival.
1: Voilà. Et on continue toute l'année aussi.
2: Oui,
0: mais, donc, mais quand même, si celles qui nous écoutent n'ont jamais vu La Leçon de Piano de Jane Campion, voilà. S'il y en a un avec lequel commencer, par exemple, il aura quand même fallu attendre, c'est quoi, c'est 94, je crois, cette année-là, pour que la Palme d'Or revienne à une femme, alors que le Festival de Cannes avait déjà, je sais pas, plus d'un demi-siècle à l'époque. Donc, il aura fallu attendre longtemps. Et dans les plus francophones, moi là, comme ça, j'ai Blandine Lenoir qui me vient. Elle a réalisé son dernier film qui a été assez connu, c'est Camille Colère, donc qui parle d'une femme qui a été forcée d'avorter à une époque où c'était pas encore légal en France et qui ensuite est devenue avorteuse un peu en stoomelings, comme on dit en Belgique. Et c'est un film absolument magnifique qui montre aussi à quel point il y avait un savoir-faire qui s'était développé auprès des femmes à l'époque avant que ce soit légalisé et que ce soit fait par des professionnels.
1: Oui, on avait présenté le film.
0: Très bien, ça ne m'étonne pas.
1: Ben oui.
0: Il était magnifique.
1: Tout à fait, oui. Et nouveau aussi, comment elle explique. Parce que, pour expliquer, si tu veux montrer des autres choses en cinéma, tu es obligé d'inventer un nouveau langage, puisqu'il n'y a encore personne qui a parlé de ça. Donc, ce ne sera pas comme d'habitude, quoi. Donc, d'office, il faut ça doit être quelque chose de nouveau, quoi. Et ça nous intéresse, ce genre de film aussi. Ou bien des films... je me souviens, on avait présenté un film d'une jeune japonaise sur la migration kurde au Japon. C'est hallucinant comme film. Ça n'a rien à voir avec ce que nous, on connaît de films...
0: C'est même pas un thème auquel on penserait, parce qu'on ne se dit pas qu'il y a des Kurdes au Japon. En
1: Fait. Et donc, on a passé le film. D'abord, on apprend beaucoup en regardant le film. Ça enrichit personnellement. Et c'est surtout que... Elle ne considère, ça n'a rien à voir avec comment nous on traite le sujet ici. C'est une toute autre façon, donc c'est une merveille de regarder ce genre de film, quoi. Donc parfois il faut aller de l'autre côté de la planète pour apprendre, tu vois, pour voir d'autres choses.
2: Oui, c'est ça, avoir une vision différente.
1: Oui.
0: Tout à fait.
2: Pour terminer, on va parler de Elle tourne, donc. J'aimerais juste poser la question de... On parlait au début de la France et de leur paysage culturel avec le Festival de Créteil. Qu'est-ce qui, selon vous, permet à Elle tourne de continuer d'exister? Est-ce que c'est les gens qui travaillent? Vous avez mentionné de l'aide avant, donc les stagiaires.
1: Oui, de toute façon, c'est d'abord l'équipe, quoi.
2: Oui.
1: Le collectif, ça, c'est énorme. Je veux dire, c'est une... Elles sentent bien l'énergie, elles font partie de l'énergie qui se déployait, quoi. Parce qu'il ne faut même pas allumer la lumière, tellement t'as d'énergie, tu vois. mais c'est aussi le public.
2: Okay.
1: Je veux dire, on est suivi, quoi.
2: Oui, c'est ça. Oui.
1: Donc ça veut dire que ça remplit une case, disons. Tu vois, donc de montrer ça, ça fonctionne. Je veux dire, on a aussi, toute l'année, on passe des films... Bon, il y a aussi, parce qu'on reçoit beaucoup de films, on ne peut pas tous les passer parce que le festival est assez petit. Et parfois, il y a des films géniaux au festival qu'on voudrait remontrer parce que, là, comme la salle était pleine, il faut repasser encore une autre fois. Donc, on le passe pendant l'année. Ou bien, il y a une association qui nous dit, on a un colloque sur tel thème, tu n'as pas un film. Oui, on a, évidemment.
0: Léna et Julie, c'est vrai qu'on a pas trop parlé. Qu'est-ce que vous faites exactement, vous, pendant votre stage, là, et aussi pour le festival?
1: Elle bosse comme des dingues.
0: Ça, je n'en doute pas.
2: Oui, moi non plus.
3: On est sur l'organisation du festival, donc tout ce qui est un peu contact avec les invités, tout ce genre de choses un peu administratives. Et puis, pendant le festival, du coup, on contrôle les invités VIP. mais Léna bosse aussi sur l'autre pôle, un autre pôle de Elle tourne, un petit peu.
4: Oui, mais moi, je me suis beaucoup occupée de la distribution, de la communication en général. Et, on a des tâches assez variées quand même, parce que là, pendant le festival, on a plusieurs tâches différentes, donc c'est assez... c'est pas trop redondant, c'est sûr.
1: C'est complet.
4: Oui, vraiment.
0: Puisque tu parles de communication, est-ce qu'on peut retrouver le festival sur les réseaux sociaux? Est-ce que vous faites
4: c'est sur le compte de Elle tourne.
0: Très bien.
4: Au pluriel, donc.
2: Et la dernière question qu'on a, c'est qu'est-ce que fait Elle tourne autre que le festival, justement, pendant l'année?
1: Donc, des projections, tout le temps, en fait. On est tout le temps occupé. Donc,
0: vous allez aussi bien dans des cinémas que dans des centres culturels ou dans d'autres lieux pour présenter des films de votre catalogue, c'est ça?
1: Oui, c'est ça. C'est ça.
0: Très bien.
1: Donc, on discute avec les associations par rapport à tel film et puis on le présente. Et voilà. Et alors, ce qui est aussi quelque chose qu'on fait, c'est en fait... Donc nous ne sommes pas... Nous, quand on présente un film, on parle de comment le film a été créé, en fait, ou le langage, etc., utilisé. Mais on n'est pas spécialiste du contenu du film, du sujet du film. Et donc ce qu'on fait, c'est qu'on invite une association ici à Bruxelles qui s'y connaît, voilà, et qui donc peut donner un autre éclairage. Donc,
2: vous êtes un peu un point relais, quoi. Entre...
1: Oui, mais ça veut dire aussi qu'on mixe les publics. Et ça, okay. C'est aussi intéressant. Mm-hmm. Donc, dans les trucs, on a, enfin, pour le festival, on a tous des invités donc, qui viennent donner... enfin, par exemple, s'il y a des questions par rapport au thème du film... on ne sait pas répondre, oui. Parce qu'on n'est pas spécialiste sur le travail des femmes ou sur, le, je ne sais pas moi, des choses comme ça. Mm. Et donc, on demande à une association de venir pour répondre, pour pouvoir répondre à ce sujet-là. De dire dans le film, de l'autre côté de la planète, c'est comme ça, mais à Bruxelles, c'est comme ça. Mm. Voilà.
0: Toute petite question pratique que j'ai oublié de vous demander tantôt. Est-ce que les personnes qui ont la carte Cinéville peuvent venir voir les films de votre festival ?
1: Oui, dans les cinémas où il y a la carte Cinéville.
0: Oui, c'est ça. Du coup, Aventure Galerie à la Cinémathèque. Super. Est-ce que vous avez, vous trois, quelque chose à rajouter par rapport au festival que vous n'avez pas encore dit ou que vous voulez répéter parce que vous pensez que c'est important avant qu'on se quitte ?
3: De venir.
4: Oui, j'aurais pas dit mieux.
1: Oui, de venir fêter ça avec nous. Mm-hmm. C'est ça, surtout. C'est le collectif. Enfin, je ne sais pas, pour moi, aller au cinéma, c'est quelque chose de collectif, en fait. Mm-hmm. Donc, tout le monde... frissonne quand il y a le couteau qui arrive, tu vois, ou mm-hmm. tout le monde fait « Oh !» quand il y a le violon et, et qu'il y a le petit baiser, donc on est en... voilà. Et puis après, on va boire une bière et on discute du film. En fait, on analyse ses propres mm-hmm. émotions. Donc c'est vraiment le collectif qui c'est pas juste regarder un truc à la télé ou sur son ordi à la maison, quoi.
2: Oui, seul dans sa chambre.
1: Voilà, on n'analyse pas à ce moment-là. Mm.
0: Super. Bah écoutez, je tiens encore à vous remercier donc Marie, Julie, Elena d'être venues parler du Process International Women Film Festival sur Radio Campus aujourd'hui. Donc je rappelle, c'est en ce moment et jusqu'au 21 octobre à l'UGC de Brouckère, à l'Aventure aux Galeries, à la Cinémathèque. Vous retrouverez toutes les informations sur le site et sur le compte Instagram de Elle Tourne au pluriel. Et puis quant à nous, oui. T'as dit quoi, excuse-moi ?
1: Elletourne.be.
0: Et elletourne.be, le site officiel, voilà. Et puis, quant à nous, on se dit à la prochaine pour une nouvelle émission. Ouais. Bonne journée à tous.
2: Salut. Bonsoir.

Bonjour, bonjour, ici David Soleil en direct de Radio Campus, Radio Campus 92.1, la radio de la communauté d'université libre de Bruxelles. Il est 17h et comme je viens de dire, vous écoutez le Campus Info, l'agenda culturel de Radio Campus. Aujourd'hui, je vais vous parler de plusieurs sorties, de concerts, de qu'est-ce qu'il y a encore. Il y aura des choses que je vais vous proposer au cinéma Nova. Puis j'ai aussi un peu parlé du Festival de Liberté qu'il y a au Théâtre National. Et puis bien sûr, comme d'habitude, un peu la programmation du Magasin 4 et du Botanique. Et on va commencer directement par un son rien à voir. Ah si, un son que j'avais découvert, un artiste que j'avais découvert au Magasin 4. C'était Stereo Sia, et là aujourd'hui, voilà, c'était une pote qui partait en vacances quelque part, et donc elle avait 7 heures de route, et donc je lui ai proposé plein de sons à écouter, et là-dedans, j'ai redécouvert en fait Stereo Sia sur mon vélo. Voilà, c'est planant, et ça fait du bien. Donc voilà, Stereo Sia pour commencer l'émission.

Vous venez d'écouter The River, un son qui de Stereo Scylla qui se trouvait sur le, je crois que c'est son deuxième album, The Road to the Unconscious Past. Voilà, je crois que c'est sorti. J'avais acheté ce vinyle il y a plus de 10 ans. Non, je ne trouve pas la date. 2016. Voilà, ben ça fait exactement 10 ans que ce son existe. Voilà, c'était histoire de commencer cette émission par un peu de douceur. Mais ne vous inquiétez pas, on va rester encore un peu dans la douceur. Là, je vais vous parler de deux groupes qui vont jouer ce soir au Botanique. Voilà, je fais un peu de promo parce que c'est des potos à moi. Il y a Beau Rêve qui est un trio bruxellois d'abstract hip-hop composé par Swal, Trucked et John Spee, et ils jouent donc ce soir au Botanique en première partie de SMR. Et voilà, c'est à 19h30 Beau Rêve, et puis une heure après SMR, et voici une version live de Beau Rêve de La Nuit, je mens.

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Vous venez d'écouter encore et encore de SMR. SMR qui sera donc ce soir au Botanique. Voilà, c'est entre freestyle instinctif et rigoureux, poétique. SMR mêle chant et rap technique. Et puis en première partie, il y a mes poteaux de Beau Rêve qui seront là. Donc venez soutenir si vous êtes dispo ce soir. Donc voilà, c'est au Botanique. Et toujours du côté du Botanique, mais là plutôt... Oh, j'ai perdu mes fiches. Et là plutôt... Ah, c'est ça. Botanique, mais c'est plutôt le dimanche, c'est ça. Le dimanche 18 octobre, il y aura Nina Winders. Nina Winders qui jouera... Nina Winders-Lind, pardon, qui jouera son projet solo, donc Nina Winders-Linds. C'est un peu la nouvelle voix la plus singulière de la scène alternative britannique. Elle est la membre fondatrice du quatuor remarqué The New Hives. Elle dévoile avec son premier album solo, Wild Love, une facette plus intime de son univers sans rien perdre de son intensité. Et puis en première partie, il y aura Alison Jutta, qui est une chanteuse et compositrice belge qui fait plutôt du alternatif folk. Avec des petites teintes de pop. Et donc voilà, ça c'est ce dimanche. 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Et voici Earthfish. Nina Winders-Lind.

0: Vous venez d'écouter Better, une version live de Alison Jutta. Alison Jutta qui fera la première partie de Nina Winderlind ce dimanche 18 octobre au Botanique. 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Allez, maintenant on va aller du côté du Festival des Libertés. Voilà, c'est la dernière semaine là du festival. Et aujourd'hui, qu'est-ce qu'on a aujourd'hui? Aujourd'hui, il y a le film à 18h30, il y a le film Everybody to Kimmure Street. Le pitch, donc c'est réalisé par Philippe Boustatos Serra. Quel est le point de basculement de la militance où l'autorité plie-t-elle? Par quelle action Everybody to Kenmore Street relate l'époque d'une bataille pacifiste, la journée où une rue entière de Glasgow se dresse contre l'expulsion de deux migrants, deux voisins, deux membres sans papier de la communauté. Si le pouvoir est ferme, le peuple est stratège. Donc voilà, ça c'est à 18h30, Everybody to Kenmore Street. Sinon à 19h, il y aura un débat qui s'appelle la fabrique de l'incarcération. La fabrique de l'inacceptable ou de l'acceptable, c'est gratuit. Et voilà, c'est comment des idées autrefois jugées inacceptables finissent-elles par devenir normales. À travers la fenêtre d'Overton, ce débat s'intéresse à la manière dont le discours sécuritaire, la peur et la polarisation déplacent peu à peu les limites de ce qui semble acceptable. Puis à 20h15, il y aura le film Life After de Reed Davenport. En 1983, Elisabeth Bouvia, en situation de handicap, demande le droit de mourir et ça déclenche un débat national aux États-Unis. Des décennies plus tard, le réalisateur Reed Davenport enquête sur son destin et interroge les dérives d'un système où le validisme politique, public et défaillance institutionnelle peuvent faire la mort l'unique issue. Et voilà, à travers son enquête, le film questionne la liberté de choisir entre la vie et la mort. Donc ça, c'est à 20h15. Et puis, ça terminera par un concert de Blue Samu et de Elle. Blue Samu, c'est figure du rap français. Voilà. Et puis, de Elle, pardon, ou To Elle, c'est figure du rap français. Et Blue Samu, ça c'est une artiste belgo-portugaise qui développe une musique où le rap se mêle à la soul, le jazz et aux sonorités électroniques. Et voilà un extrait pour vous faire une idée. Donc Blue Samu avec le morceau Adeus.
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Voilà, c'était un extrait de Blue Samu. Blue Samu qui jouera ce soir pour le Festival des Libertés. Et sinon, toujours pour les festivals Liberté. Demain, il y aura un film à 18h30 qui s'appelle Le Clown de Gaza, suivi d'un débat à 19h, Noire Démocratie. Et puis, oui, un concert de Sleaford Motts, comment les présenter, c'est du rap de la banlieue de Londres. Mais je vais vous faire écouter, c'est plus simple. Ça va être plus simple, oui. Donc, ils font un concert à 21h. Et puis, qu'est-ce qu'il y a encore demain? Il y a un film, Kabul Between Prayers, à 21h. Et puis, ça terminera par un concert gratuit de Pussy Mill. Pussy Mill, c'est entre énergie, punk, voilà, avec des... quatre femmes qui, voilà, qui font du rock, du punk, ils adorent crier et ça fait du bien. Et donc ça, c'est demain à 22h45 et je vais vous faire écouter mes Pussy Mill et avant ça, Sleaford Motts, pour ceux qui ne connaissent pas. Et pour Sleaford Motts, je vais vous faire écouter le morceau Nudge It avec Emily Taylor en featuring.

Poussy Miel qui jouera demain au Théâtre National pour les Festivals des Libertés. C'est à 22h45. Et c'est un concert gratuit. Et sinon, un autre concert qui, celui-là, est payant. Mais ici à Radio Campus, on est hyper sympa. Donc, on a des places duo à vous offrir. C'est pour Sister Carlo et Cimarrons au Théâtre National ce samedi 17 octobre à 20h30. Alors, Sister Carol, c'est une figure incontournable du reggae et du dancehall conscient dont les voix portaient depuis des décennies le combat de l'émancipation, la justice sociale et la place de la femme. Et puis, il y aura Cimarrons. Cimarrons, eux, c'est des pionniers du reggae britannique. Voilà, nés de l'expérience migratoire du Jamaïque au Royaume-Uni. Et donc, ça, c'est samedi à 20h30, samedi 17. Donc au Théâtre National, et voici un morceau de Cimarrons qui s'appelle Zion. 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

0: Black Cinderella de Sister Carol. Sister Carol qui sera en live avec Cimarron's ce samedi 27 octobre au Théâtre National pour le Festival Liberté. Et j'ai des places duo à vous offrir au 02 640 87 17. Et sinon, toujours ce samedi, mais la direction de la Samoile, il y aura Béton Plage et le Camp des Ratons qui joueront. Voilà, une soirée à deux concerts. Donc Béton Plage, c'est un trio bruxellois, quelque part entre le punk, l'électro, le gnos et le cinéma. C'est des synthés nerveux, une basse qui gronde, une batterie qui cogne et une énergie brute qui transforme chaque concert en expérience sonore et visuelle. Le groupe construit un univers à la fois étrange, dansant, bruyant et cinématographique, où se croisent machines, images, sueur et béton. Voilà, c'est un groupe pour celles qui aiment le sable chaud, les coquillages et les bétonneuses. Et puis il y aura aussi le chant des ratons. C'est de l'électro-punk. Voilà, à la base, c'était trois ratons laveurs qui vivaient une vie banale de ratons laveurs. Et puis un jour, il y a une centrale nucléaire à Tihange qui les a fait sortir de leur terrier. Et c'est le gros bouleversement. Et donc voilà, les Camps des Ratons et Béton Plage joueront ce samedi à Los Samoiles. Voilà, c'est à partir de 20h. Voilà, je crois que j'ai tout dit, mais voilà, je vais vous mettre un petit morceau de Béton Plage, ça s'appelle Cowboy.
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Voilà, c'était un extrait live de Béton Plage, la chanson Cowboy. Et donc Béton Plage jouera avec les Camps des Ratons ce samedi à Lossamoual. Voilà pour les infos. Sinon, samedi, mais là du côté du cinéma Nova, il y aura Xavier Querelle et le duo, Moé. Donc c'est une super soirée en perspective avec une performance visuelle et sonore co-signée Xavier Querelle et le duo Mo et Xavier Querelle, membre de la cellule d'intervention MetaKing, crée depuis plusieurs années des performances solo où il y a des projections 16 mm, des lampes torches et autres accessoires. Et voilà, ils seront accompagnés du duo Moé, et donc c'est ce samedi au cinéma Nova, donc cette performance Music Set, et j'ai des places à vous offrir, des places duo même à vous offrir, donc pour ce samedi au cinéma Nova. 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Et voici un extrait d'un autre projet que Xavier Querelle avait, mais avec le cercle des Malicia Malistes.

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Voilà, nous étions avec Nuno Beats, avec une chanson qui s'appelle Happy Birthday Farouk Cox, qui est un autre producteur portugais. Voilà. Et juste avant ça, c'était Vanny Fox. La chanson s'appelle Ndombolo, avec un EP à suivre en novembre. Vous pouvez d'ores et déjà le précommander sur Bandcamp. Et nous arrivons à la fin de ce show. On va se quitter avec l'artiste angolais Kim dos Santos, O Povo e que Sofre, qui est la traduction littérale de Le peuple qui souffre, et une pensée toute particulière au, voilà, au mouvement militant qui se passe à l'heure actuelle, que ce soit en Belgique ou en France. Et voilà, nous sommes là et nous continuerons à lutter pour les droits nécessaires à tous et à toutes. Je vous donne rendez-vous le mois prochain, deuxième mercredi du mois, 21h30, 22h30, Lusophomix, c'était Olé Kolek. Vamos lá.

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